0: Vincent Dublange.
1: Et comme tous les matins, cet Afrique Matin, on est ensemble pour une demi-heure. On commence par le journal. À la une, mettre le sujet des violences xénophobes en Afrique du Sud au prochain sommet de l'Union africaine dans quelques semaines. C'est la demande du Ghana. Le pays l'a fait hier, alors que plusieurs États du continent continuent de s'inquiéter de la tension actuelle en Afrique du Sud, malgré les dénégations du pouvoir de Pretoria. La guerre au Moyen-Orient et ses frappes américaines il y a quelques heures, limitées certes sur l'Iran. Le cessez-le-feu est toujours en vigueur, dit Donald Trump. Quelle sortie de crise possible maintenant? On vous propose quelques scénarios dans le journal international dans 30 minutes. La situation et la crise, les conséquences économiques de cette guerre au Moyen-Orient. On va en parler au Mozambique qui fait largement augmenter les prix de ses carburants, vous l'entendrez. Quelques réactions politiques mais aussi de la rue en République démocratique du Congo après cette conférence de presse fleuve de Félix Tshisekedi dans lequel il évoque potentiellement un troisième mandat et une modification de la Constitution. Embrasser un siècle d'écriture de poésie malagasse dans un livre Panorama, 30 poètes locaux à l'honneur d'un ouvrage et de ce journal dans quelques minutes. Puis leur parcours est un fragment de l'histoire des Grands Lacs de ces 30 dernières années. Un Rwandais, son fils adoptif, né au Congo de parents rwandais, affiliés tous deux au FDLR, repenti. RFI est allé à leur rencontre dans le centre de démobilisation de Mutobo au Rwanda. Reportage grand format dans un petit quart d'heure. Ce n'est pas le premier épisode de tension autour de la migration en Afrique du Sud. Il y en a eu plusieurs avec parfois des violences, des morts même depuis deux décennies maintenant dans le pays qui accueille environ 3 millions d'étrangers selon les chiffres officiels. Les deux tiers venant d'ailleurs des pays de la sous-région d'Afrique australe. Mais pas que. Depuis quelques semaines, des manifestations ont à nouveau lieu. Il y a eu Durban, il y a eu Pretoria notamment, avec des cas de violence. L'Afrique du Sud n'est pas xénophobe, répondait mercredi le porte-parole de la présidence, on l'entendait hier matin. Cela ne suffit pas à calmer l'inquiétude de certains pays africains, Nigeria, Ghana en tête. Fin avril, Accra avait convoqué le plus haut diplomate sud-africain en poste et hier, les autorités du pays ouest-africain ont haussé encore le ton, Alexandra Banjon.
2: Dans un courrier à l'Union africaine, le gouvernement ghanéen demande que les attaques xénophobes en Afrique du Sud soient mises à l'agenda du prochain sommet de l'UA au mois de juin. Le Ghana se dit profondément préoccupé par la répétition de ces violences au fil des années et ajoute que ces incidents constituent une violation de la Charte africaine des droits de l'homme et des peuples et sapent l'esprit d'intégration et de panafricanisme. Au Ghana comme au Nigeria, l'ambassadeur sud-africain a été convoqué par les autorités locales. Le Nigeria reproche notamment à l'Afrique du Sud de ne pas en faire assez pour mettre fin au harcèlement de ses ressortissants dans le pays. Abuja affirme avoir reçu plus de 130 demandes de rapatriement. Une délégation du Parlement nigérian doit d'ailleurs se rendre prochainement à Pretoria. Le Lesotho et le Malawi ont également officiellement exprimé leurs inquiétudes et mis en place un numéro d'urgence pour leurs citoyens. Selon les derniers chiffres officiels, plus de 130 demandes de rapatriement. Une délégation du Parlement nigérian doit d'ailleurs se rendre prochainement à Pretoria. Le Lesotho et le Malawi ont également officiellement exprimé leurs inquiétudes et mis en place un numéro d'urgence pour leurs citoyens. Selon les derniers chiffres officiels,
1: le président Cyril Ramaphosa s'est par ailleurs entretenu mardi avec son homologue du Mozambique voisin, Daniel Chapu. Ils sont convenus que le continent devait travailler ensemble pour s'attaquer aux problèmes qui sont à l'origine de ces niveaux de migration. Fin de citation, c'est ce qu'on dit en tout cas à Pretoria. Le Mozambique, face à la flambée des prix du pétrole, même si on observe une forme de stabilité autour des 100 dollars, voire un peu moins pour les deux grands indices mondiaux, les États-Unis, je vous le disais en titre, ont ciblé des installations militaires iraniennes après une attaque sur 3 navires américains ces dernières heures. Le cessez-le-feu est toujours en vigueur, dit toutefois le président Trump. L'incertitude demeure donc. Il y a quelques minutes d'ailleurs, les Émirats Arabes Unis indiquent activer leur défense aérienne. Dans ce contexte, le Mozambique prend donc une mesure drastique, une hausse de près de 50% notamment du prix du diesel, Clotilde Azara.
3: Au Mozambique, les réserves de pétrole ne suffisent plus. Le gouvernement de Daniel Chapo est désormais contraint d'augmenter les prix. Il était pourtant réticent à appliquer cette mesure impopulaire après les récentes émeutes post-électorales, mais a fini par céder face à la pénurie et aux longues files d'attente dans les stations essence. La vente de carburant ne permettait plus aux distributeurs de couvrir leurs coûts. À l'import, le pétrole est devenu trop cher et la revente au prix fixé par l'État n'était plus rentable. Pour faire pression, certaines stations-service ont retenu leur approvisionnement dans l'attente compte d'une augmentation. C'est la conséquence du choc pétrolier provoqué par le blocage du détroit d'Ormuz. Depuis le début de la guerre en Iran, le pétrole est passé d'environ 60 à 100 dollars le baril. Le Mozambique veut développer ses capacités nationales de raffinage pour réduire sa dépendance aux carburants importés et renforcer sa sécurité énergétique. Un projet devenu urgent selon les autorités. Le pays n'est pas le seul à relever les tarifs. En Éthiopie, en Zambie et en Gambie, les prix à la pompe ont augmenté jusqu'à 26% la semaine. Pour réduire sa dépendance aux carburants importés et renforcer sa sécurité énergétique, un projet devenu urgent selon les autorités. Le pays n'est pas le seul à relever les tarifs. En Éthiopie, en Zambie et en Gambie, les prix à la pompe ont augmenté jusqu'à 26% la semaine.
1: Sable privé de liberté à Djouba par le pouvoir de Salva Kiir. Affaire à suivre donc. Des réactions politiques dans ce journal, après la conférence de presse de Félix Tshisekedi en RDC mercredi soir. Les masques tombent, dit l'opposant d'Elyse Essanga. Le PPRD de Joseph Kabila évoque une mobilisation bientôt pour faire échec à toute tentative de confiscation du pouvoir. Je cite, ensemble.

0: de Moïse Katumbi pointe de son côté un paradoxe de vouloir repousser les élections de 2028 à cause de la guerre à l'est du Congo, tout en organisant un référendum constitutionnel. « Je me soumettrai à la volonté du peuple », c'est ce qu'avait dit en substance mercredi soir le président Tshisekedi. Qu'en pensent les Congolaises et les Congolais? Voici quelques avis à Kinshasa.
1: Pour le moment, on ne peut pas parler de troisième mandat ou de la continuité du président.
2: On accepte, c'est un bon président qui essaye d'améliorer ce qui était abîmé. J'aimerais qu'il reste, mais arranger d'abord la route. Voilà. Nous souffrons par des embouteillages, il y a manque de route, je peux dire ça.
3: Voilà. Le mandat est une fois renouvelable. Donc le président, en réalité, il doit épouser déjà son pouvoir. Ce qui importait, c'est qu'il doit faire le nécessaire avant 2028, parce qu'après 2028, c'est fini pour lui par rapport à la Constitution. C'est ça le pilier de notre pays.
4: Selon la Constitution, ça demande à ce qu'il puisse aussi quitter le pouvoir. Au regard aussi les enjeux, là aussi, ça demande aussi qu'il puisse continuer même après 2028. Kabila avait travaillé, il n'avait pas aussi beaucoup d'obstacles comme Félix.
5: D'après moi, malgré il a travaillé quand même, il a fait de bonnes choses, mais le président ne mérite pas un troisième mandat, bon, c'est impossible.
6: La République, au moment où nous parlons, a besoin d'un homme comme lui. Bien que cette guerre est purement politique, nous lui devons quand même une chance afin de finir ce dont il a déjà commencé.
0: Un propos recueilli par Pascal Moulégois. Un mot du Tchad où le gouvernement déclare l'état d'urgence pour 20 jours dans la province.
6: Au moment où nous parlons, a besoin d'un homme comme lui. Bien que cette guerre est purement politique, nous lui devons quand même une chance afin de finir ce dont il a déjà commencé.
0: Un propos recueilli par Pascal Moulégois. Un mot du Tchad où le gouvernement déclare l'état d'urgence pour 20 jours dans la province du Tchad de fraude aux médicaments, 90 pays concernés, 269 arrestations, près de 6000 sites frauduleux fermés. Résultat d'une opération d'Interpol contre le trafic de faux produits pharmaceutiques, l'agence policière internationale basée à Lyon en France a saisi cette année 15 millions de dollars de produits contrefaits au niveau mondial. L'opération est baptisée Pangea, elle a lieu en fait chaque année. Et cette année, si dit en cette année, les conclusions, c'est que l'Afrique est surtout ciblée pour les médicaments les plus basiques.
7: Contrairement au reste du monde, surtout concerné par les faux médicaments contre les troubles de l'érection, les sédatifs et les analgésiques, l'Afrique est surtout infestée de contrefaçons d'antidouleurs, d'antibiotiques et d'antipaludéens. L'enquête d'Interpol indique que ces produits se vendent dans les marchés informels, le continent étant l'une des régions du monde où le coût pour la santé reste élevé, même pour les médicaments les plus souvent sollicités. Au Cameroun, l'opération policière mondialement coordonnée a permis la saisie de milliers de flacons antipalus et d'antibiotiques, tous frauduleux. En Côte d'Ivoire, une tonne d'ibuprofène contrefait a été découverte dans un véhicule et chez son voisin burkinabé, les autorités ont mis la main sur près de 400 000 capsules d'antibiotiques. Le Faso, justement, est le seul État africain dans le top 10 des pays qui ont connu les plus grosses saisies de faux médicaments dans le monde cette année, malgré des volumes presque deux fois moindres par rapport à l'an dernier.
0: Il est 6h quasiment 40 minutes à Antananarivo. À Madagascar, cette grande première dans le monde des lettres, une anthologie de 100 ans de poésie malgache en français vient de paraître aux éditions TEN avec le soutien du fonds Yavarusen, signée de l'universitaire Dominique Ranaïvousson. Elle est actuellement en tournée dans l'île et Sarah Tétou a pu la rencontrer.
8: Cette anthologie est née de la conviction de Dominique Ranaïvousson, celle d'embrasser un siècle d'écriture dans sa diversité et offrir une visibilité internationale à des œuvres dispersées, parfois oubliées, y compris pour des raisons idéologiques. Pour bâtir ce panorama, l'universitaire a retenu 30 poètes, des figures majeures comme Jean-Joseph Rabé-Hervéle ou Dox, mais aussi des voix oubliées, faute d'archives comme Flavien Ranaïv, et des plumes actuelles telles que Elie Ramanankavan ou Naas.
9: Écrire de la poésie à Madagascar, ça n'est pas suivre un seul schéma. Il y a des écrivains qui ont écrit des haïntéennes, c'est-à-dire quasiment de la traduction de la poésie orale. D'autres qui ont écrit des sonnets, c'est-à-dire quasiment de l'imitation de la littérature française. D'autres des vers libres. Il n'y a pas un modèle identitaire.
8: Une manière de rappeler aussi que la poésie à Madagascar n'est pas une affaire d'élite.
9: Le rôle de la poésie à Madagascar est beaucoup plus important que dans d'autres pays, parce que c'est un pays de tradition orale. On aime déclamer. Les cantiques protestants ont été la matrice de la poésie. Et aujourd'hui, tout le monde écrit des poèmes un peu partout. Des poèmes de circonstances, l'anniversaire dans une famille, une célébration quelconque. La poésie circule, elle n'est pas du tout le produit d'un milieu d'intellectuels.
8: Un siècle de vers, 30 voix, et la preuve qu'il n'existe aucun moule. Dominique Ranaïvousson signe bien plus qu'une anthologie.

0: Elle rend à la poésie malgache sa pleine mesure. Sarah Teto, Antananarivo, RFI.
1: Et on va rendre à César ce qui appartient à César, en tout cas à la sénégalaise Oumi Diop. On salue sa jolie performance au championnat d'Afrique de natation en Algérie. 22 ans, 3 médailles glanées, dont 2 titres. Elle s'offre même un record sur le 50 mètres papillon. On connaît aussi l'ensemble des finales des Coupes européennes de foot. PSG Arsenal en Ligue des Champions, Fribourg Aston Villa en Ligue Europa et puis Crystal Palace Rayo Vallecano. Vallecano en Ligue Europa Conférence. Eux n'ont plus le droit à l'erreur. Les hommes de l'AS Vita Club de Kinshasa en play-off du championnat congolais. Il faudra gagner tout à l'heure contre le Saint-Éloi Loupopo de Lubumbashi. Coup d'envoi 14h temps universel. Le Cameroun et son foot toujours hors terrain et toujours conflictuel. Après les tensions entre ministère des Sports et Fédération, voici celle entre cette même fédération et les arbitres. L'association camerounaise des arbitres de foot a été exclue du processus électoral de la FECAFOOT en septembre dernier. Elle vient de porter plainte l'affaire contre le tribunal arbitral du sport qui accepte de juger cette affaire. Joël Wadem.
2: Samuel Eto'o est-il en sursis à la tête de la Fédération camerounaise de football ? Pour l'Association camerounaise des arbitres de football, la réponse est oui. La CAF conteste son exclusion du processus ayant conduit à la réélection de l'ancien capitaine des Lions Indomptables le 30 novembre 2025. Après une grève liée à des arriérés d'indemnité estimés à 300 millions de francs CFA, son agrément avait été retiré au profit d'une autre association. Le TAS accepte aujourd'hui d'examiner l'affaire sur le fond en raison de l'épuisement de toutes les voies de recours internes. Mais du côté de la FECAFOOT, le discours est rassurant. Un responsable rappelle qu'aucune décision n'a encore été rendue et que le TAS ne s'est prononcé que sur la recevabilité du recours. Cette affaire intervient dans un contexte de forte tension autour de la gouvernance du football camerounais. 6 procédures liées au processus électoral sont actuellement pendantes devant le TAS. Et si le tribunal de Lausanne venait à invalider
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Lepe ya vungi de la senga senge msebze à la profonde douleur d'annoncer la mort inopinée de son cher Asenya. Le nommé Tsongo Muri wa Herwa Kivati Baltazar. Mort survenue à Kinshasa après une courte maladie. Que cette triste nouvelle parvienne à monsieur le directeur provincial Mine Duc Nord Kivu 2 à Butembo. À monsieur l'inspecteur principal provincial de Mineduc Nord Kivu de Butembo, à monsieur le chef d'antenne d'Inakope Mukuna à sous-division Butembo et Butembo 2 à Butembo, à monsieur le chef de la sous-division Butembo 2 à Butembo, à madame inspecteur chef de poule primaire Butembo 2 à Butembo, à monsieur le coordinateur communautaire des SCP 55e CBC à Butembo, à toutes les écoles de la 55e CBC au Nord Kivu 2 et toutes les connaissances de l'illustre disparu. L'enterrement, le programme d'enterrement vous sera communiqué ultérieurement. Pour le PA Vungi, Kamber Mboho, le chef d'établissement, a signé ce communiqué annonçant le décès de l'enseignant Tsongo Muriwaherwa Kivati Baltazar.

Message nécrologique. Les services des impôts sont en deuil. Le directeur Roger Kalwahari, Madame Ange Kalwahari et Kalwahari Thierry ont perdu leur mère biologique. Nous présentons nos sincères condoléances et implorons Dieu de miséricorde de recevoir notre chère maman dans son royaume des cieux. Et paix à l'âme de notre maman, union de prière. Kambale Wahiri et Alphonse a signé ce communiqué. 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Il est porté à la connaissance des candidats retenus pour la formation initiale de la police nationale congolaise de province du Nord Kivu qui se tiendra à Bunia dans les différents états-majors. Commissariat urbain et territoriaux consulter la liste des candidats retenus. 75 candidats pour la première session, 150 autres candidats pour la deuxième session. Notez bien, les candidats retenus pour la première session doivent se présenter dès le vendredi. Ils étaient attendus dès le vendredi 8 mai 2026 à l'état-major commissariat provincial de la police nationale congolaise du Nord Kivu pour le contrôle physique et autres formalités d'usage. Les retardataires ne s'en prendront qu'à eux-mêmes. Le commissaire provincial de la police nationale congolaise, Makambo Gui.

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2: 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beaucoup de petits désordres dans l'organisation.
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0: Bonjour et bienvenue dans notre émission Les citoyens et la politique. Comme vous le savez, le président de la République a tenu une conférence de presse mercredi 6 mai 2026 en marge de la célébration de la Journée internationale de la liberté de la presse. Et au cours de cette conférence, Félix Tshisekedi a déclaré ne pas exclure la possibilité de briguer un troisième mandat parce que selon lui, il est optimiste pour pérenniser son engagement prioritaire pour la stabilité du pays. Pour en parler, cette émission reçoit pour vous M. Katamira Florent. Il est président fédéral de l'UDPS ici en ville de Butembo. Et nous continuons à l'attendre. Il va arriver dans quelques instants. Et nous sommes également avec M. Gabriel Golongo. Et vous êtes cadre du PPRD. Bonjour, monsieur. Vous êtes cadre de l'AVRP. Excusez-moi. M. Mbatia Golongo est cadre de l'AVRP. Bonjour.
1: Bonjour, messieurs les journalistes, et bonjour aux co-débatteurs.
0: Nous sommes également avec messieurs l'assistant Kassondoli Fabrice, il est cadre d'Assemblée. Bonjour.
2: Bonjour, merci pour l'invitation. Et je suis le communicateur de la jeunesse du parti au niveau de la ville de Butembo.
0: Voilà, nous sommes avec messieurs Katamira Florent, comme je le disais. Monsieur Katamira, bonjour.
3: Je vous salue, monsieur le journaliste. Je suis Pierrot Mpongo Pluto. Et je suis le communicateur de l'UDPS Tshisekedi en ville de Butembo.
0: Voilà, vous avez corrigé donc avec moi, c'est monsieur Pierrot Mukongo. Et vous êtes nos auditeurs, participez à cette émission en nous envoyant votre commentaire ou réaction au 09 91 43 40 46. Dieu merci, voilà, Dieu merci qu'on m'a assuré la mise en onde de cette émission. Et moi, je m'appelle Philippe Macomera, très bonne suite de cette émission.

0: le disais déjà, le chef de l'État et de la République démocratique du Congo n'exclut pas la possibilité de briguer un troisième mandat parce que selon lui, il est optimiste pour pérenniser son engagement prioritaire pour la stabilité du pays. Félix-Antoine Tshisekedi a tenu ses propos mercredi 6 mai 2026 à Kinshasa et c'était lors d'une conférence de presse. Écoutez Patrick Kalunkwana.
1: C'était lors d'une conférence de presse organisée en marge de la Journée internationale de la liberté de la presse du 3 mai 2026. Je n'ai pas sollicité le troisième mandat, mais je vous le dis, si le peuple veut que j'aie un troisième mandat, j'accepterai, a-t-il déclaré, en insistant sur son objectif principal, le retour de la stabilité et de la dignité de la RDC.
2: Je n'ai pas sollicité le troisième mandat, mais je vous le dis, si le peuple veut que j'aie un troisième mandat, j'accepterai. Mon vœu le plus ardent est que cette République recouvre sa stabilité, recouvre sa dignité et que l'on mette la République démocratique du Congo sur de bons rails. Il ne faut pas regarder notre pays aujourd'hui comme un verre à moitié vide, il faut le regarder comme un verre à moitié plein et se poser la question de comment faire maintenant pour continuer à le remplir. Parce qu'aujourd'hui, nous avons réussi à sortir le Congo du trou noir dans lequel il était. Aujourd'hui, on parle du Congo partout dans le monde. Et ce n'est pas nous, Congolais, qui le disons. Ce sont les étrangers, on les entend, ils disent « le Congo est de retour sur la scène internationale ».
1: Le chef de l'État a également évoqué sa conception de la responsabilité présidentielle qu'il dit dépassée de la durée d'un mandat. La responsabilité que les Congolais m'ont confiée n'est pas de m'arrêter à ce que je vais faire pendant le mandat, mais de préparer des générations à venir, a-t-il expliqué.
2: La responsabilité que les Congolais m'ont confiée n'est pas de m'arrêter à ce que je vais faire pendant le mandat. C'est d'aussi regarder les générations à venir.
1: Il a affirmé vouloir travailler à faciliter la tâche de son successeur, affirmant qu'il se mettrait à sa disposition après son mandat.
2: Mais qu'est-ce que je vais préparer pour mon successeur ? Qu'est-ce que je vais faire pour que celui qui va me succéder ou celle qui va me succéder ait aussi la facilité ? Parce que moi, je vous dis, moi, je me mettrai à la disposition de mon successeur. Je n'irai pas prendre les armes contre lui et à la disposition de la République. Je vais m'effacer pour lui faire vraiment l'honneur, tout l'honneur qui lui revient. Mais je serai là, dans l'ombre, prêt à servir dès qu'il ou elle a besoin de moi.
1: En insistant encore sur l'actualité au sujet de la révision de la Constitution, Félix Tshisekedi a opiné que c'est un débat normal qui relève du débat démocratique.
2: Donc, oui, moi, je suis pour l'analyse, prendre des experts qui vont étudier cette Constitution parce qu'il y a beaucoup de difficultés à cela. Et cela ne doit pas être lié à un troisième mandat quelconque. Je serais heureux de terminer mes deux mandats en laissant ce pays sur de bons rails, surtout en lui léguant la paix. Mais si les Congolais me demandent de revenir au front, je suis à leur disposition tant que Dieu me donnera l'énergie nécessaire. Donc vous comprenez que pour moi, si changement, révision ou tout ce qu'il y a doit se faire, ce ne sera jamais sans consulter la population, le peuple congolais, c'est-à-dire par référendum.
1: Ce qui a bougé le cœur des Congolais dans les propos du chef de l'État, c'est que selon lui, il n'y aura pas d'élection tant qu'il y aura la guerre dans l'Est de la RDC. Il se référait ainsi à l'Ukraine qui n'a jamais organisé du scrutin depuis qu'elle fait face à la Russie.
0: Voilà, vous avez écouté donc, et c'est rendu de M. Patrick Kalunkwana. Alors, Pierrot Mukongo, vous êtes de l'UDPS, quelles sont vos premières impressions après avoir écouté cette grande annonce du président de la République?
3: En tout cas, nos impressions sont bonnes, monsieur le journaliste. Le président de la République a fait une adresse capitale. Et c'est un moment de joie qu'il a passé avec les journalistes de ce pays. Ça démontre suffisamment que le président est trop attaché à la communication aussi, effectivement, parce que notre pays traverse des moments très difficiles. Et il aurait fallu qu'apparaît ce temps, le président puisse faire une communication aussi importante que celle-là. Nous avons suivi cette communication avec beaucoup d'attention. Et elle a été articulée autour de trois grands points. Elle a spécifiquement concerné la sécurité du pays. Elle a également concerné la politique et la gouvernance du pays. et là en fait concerner le social, l'économie du pays. Alors toutes les questions des journalistes ont été orientées dans ces trois sens-là. À part l'introduction du président de la République, vous avez appris que Fally Poupa, l'artiste de ce pays, a plus ou moins produit un concert qui a quand même apporté la joie aux Congolais. Et c'est vrai, cet artiste devra subir un couronnement. C'est quand même une chose que nous pouvons aussi féliciter. Mais ce qui est vrai, c'est que Fally Poupa n'a pas produit un travail de qualité. Parce qu'il fait la rumba congolaise. Et nous le savons tous que si quelqu'un fait la rumba, il ne peut pas le faire sans chorale. Ça veut dire il chante et puis il se fatigue. Et malheureusement, avec cette technique plus ou moins moderne où on fait une certaine sorte de playback, donc en même temps, il joue une musique déjà enregistrée et il est soufflé pendant un certain nombre de fois, alors ça complique aussi. Hein?
0: Et par rapport aux annonces faites par le président de la République.
3: Alors, nous y revenons effectivement, monsieur le journaliste. Le président de la République a fait une communication très magistrale et les annonces sont multiples. Il a répondu aux questions des journalistes. Par rapport à la sécurité, il a dit que nos forces armées de défense sont en train de se concentrer suffisamment pour... En fait, que notre pays revienne dans sa sécurité totale, que les ennemis qui occupent quand même nos entités pendant beaucoup de temps, et tous ces voyous ADF, ces soi-disant ADF alors, qui égorgent tout le temps nos populations civiles, nos paisibles citoyens, qui abandonnent ces pratiques-là finalement, et ils ne l'abandonneront pas. Comme ça, là, il faut qu'il y ait une force. Vous voyez aujourd'hui l'opération Soudjan. Les UPDF et nos FARDC sont en train de combattre ces forces-là. Malheureusement, ils ont quand même surpris les habitants de Biakato hier, là, et nous regrettons ces histoires.
0: Et quand le président prévoit la fin de cette guerre-là?
3: Alors, le président est en train de s'y mettre. Les situations sécuritaires sont très compliquées, la guerre. Mais vous ne pouvez pas savoir quand est-ce qu'elle va finir. Alors, le plus important, c'est que l'on est en train de cette situation.
0: Cette guerre ne continue.
3: Je ne crois pas que le président ne puisse pas être quelque temps. Si. Donc ça va. Comme la guerre. Mais vous ne pouvez pas savoir quand est-ce qu'elle va finir. Alors, le plus important, c'est que l'on est en train de cette situation.
0: Cette guerre ne continue.
3: Je ne crois pas que le président ne puisse pas être quelque temps. Si. Donc ça va.
0: Merci beaucoup, monsieur Pierrot Mukongom. Gabriel Kolongo Mbatia, vous êtes de l'AVRP. Vous avez suivi le président de la République lors de cette conférence de presse avec toutes les différentes annonces qu'il a faites. Et quelles ont été vos impressions?
4: Messieurs les journalistes, on doit d'abord corriger ensemble que Gabriel Kolongo, cadre de l'AVRP, est aussi chercheur. Est un politologue, merci. Celui-ci, donc, avec plus cette
0: merci.
4: Casquette. Que Gabriel Kolongo, cadre de l'AVRP, est aussi chercheur. Est un politologue, merci. Celui-ci, donc, avec plus cette
0: merci.
4: Casquette. Ce qu'elle est en train de nous dire aujourd'hui, dans le jour futur, ça va produire des effets.
0: Qu'a dit réellement c'est le président de la République et que la presse est entrée
4: Vous dites que le président a dit qu'il va faire le troisième mandat. Or, il n'a pas dit ça. Vous venez de contrebalancer les sons. Il n'a pas dit ça. Et il a placé l'ellipse. Si le peuple... Maintenant, c'est là où mon débat va. Le peuple... peut se prononcer sur une question. Et est-ce que c'est possible actuellement? D'abord, il faut dire que avec nos lois actuelles, le troisième mandat n'est pas reconnu. Le président est un légaliste. Le peuple doit savoir que nous devons rester dans nos textes. Il a fait 27 ans d'opposition pour revendiquer le succès de la démocratie et il doit rester dans les textes. Et pour y arriver, monsieur le journaliste, puisque c'est cette ellipse-là qui fait le problème. Et si le peuple mais nous devons d'abord aussi souligner avant de dire « et si le peuple » que ceux-là qui crient au troisième mandat sont ceux-là qui sont avec les armes aujourd'hui et avec ceux-là qui ont les armes. Pourquoi ? En prenant le pouvoir, on demandait à ceux-là qui sont dans l'opposition armée et non armée, puisque tous sont confondus aujourd'hui. Vous avez vu l'ex-président, il était dans l'opposition non armée, mais apparemment il est dans l'opposition armée. Et toute une confusion, on peut à dire, pendant l'émission. Ceux-là qui ont pris des armes, ils ont souligné que leur revendication

0: être clair. Imposer le fédéralisme au Congo. Monsieur le journaliste.
1: Est-ce que la Constitution prévoit cette disposition?
0: Maintenant, c'est là où j'ai dit. Lorsque quelqu'un dit qu'il faut imposer le fédéralisme, en d'autres termes, il dit qu'on change la Constitution, qu'on touche à l'article 220 de la Constitution.
1: Ça veut dire que les présidents de la République ou son parti et cette opposition armée disent la même chose?
0: Non! Arrivons d'abord. La matière qu'ils disent, puisque le président jusque-là n'a pas dit que je veux faire le troisième mandat, hein, il n'a pas dit. Mais dans le souci de dire que le peuple est d'abord, comme ils disent dans leur parti, le peuple est d'abord. Mais quand est-ce qu'arrivons maintenant? Vous venez de savoir ceux-là qui disent ou qui crient ou qui prêchent au changement de la Constitution. Ça s'appelle l'opposition. Une partie a pris des armes et une autre partie est en train de crier au dialogue. Et il faut se souvenir que les dialogues, les conséquences des dialogues dans notre pays ici, c'est de se partager le pouvoir. En se partageant le pouvoir, on sera dans le troisième mandat. Donc, c'est là que sur leur agenda se retrouve le troisième mandat. Il s'appelle opposition. Qu'on fasse les dialogues qu'on a trouvés ici, qu'on fasse tout ce qu'il faut là-bas. Maintenant, monsieur le journaliste, quand est-ce que le peuple peut se prononcer? Et est-ce que c'est possible maintenant? D'abord, c'est impossible. On ne peut pas organiser le référendum ou bien une élection pendant l'état de siège, ou pendant l'état d'urgence, ou pendant l'état de guerre. L'article 119 de notre Constitution, inakatali le maneno, veut dire, le peuple qu'on est en train de dire, pour que le peuple se prononce, il faut que ceux-là qui ont pris les armes, et ceux-là qui ont convoqué l'état de siège, puissent revenir à leur mesure. Veut dire, ceux-là qui sont dans des mouvements armés qui laissent la guerre, les députés qui ont voté l'état de siège ou l'état d'urgence, qui lèvent la mesure, et ensuite, on va aller dans le processus référendaire.
1: Voilà.
0: Le contraire, ce qui peut se faire, n'existe pas.
1: Voilà, merci beaucoup, monsieur Gabriel Kolongo-Mbatiam. Messieurs, assistant Kassandoli Fabrice, vous avez écouté les différentes annonces du président de la République qui n'exclut pas la possibilité de briguer un troisième mandat si le peuple le lui demande, mais aussi qui n'exclut pas la possibilité de procéder au changement de la Constitution. Après avoir écouté tout ça, quelles ont été vos impressions, vous?
2: Merci beaucoup pour la parole encore une fois. Et je ne pouvais pas répondre à votre question là avant de fustiger l'attitude qu'a adopté le maire de la ville de Butembo à l'égard de l'opposition le week-end dernier. Nous étions en train de préparer un grand meeting qui serait tenu et animé par l'honorable Matofali. Mais nous avions annoncé cela au maire de ville presque 2 semaines avant. Le maire de ville nous a fait silence, qui traduit un mépris à l'égard de l'opposition. Nous pensions que l'état de siège qui est tenu par les militaires ou les policiers devrait ne fût-ce qu'à travers ses actes ou ses attitudes être différent de l'administration civile, mais curieusement, il se comporte comme le civil et à certains égards, il sort même en bas ou en dessous de la gestion des civils. Okay. Alors, et quelles ont été nos impressions après l'annonce du président de la République? Nous avons suivi le président de la République avec trop d'attention. Et je crois que le chef de l'État, et nous avons toujours décrit ça, on ne sait pas lorsqu'il est devant les microphones, qu'est-ce qui lui arrive dans sa tête. Le chef de l'État est toujours en contradiction avec aussi cette attitude des journalistes. Est-ce que le chef de l'État était vraiment devant la presse?
1: Quelle était cette attitude?
2: Mais monsieur le journaliste, vous avez déjà vu où les journalistes dans un point de presse de haute portée comme celui-là, qui applaudissent lorsque le chef de l'État répond à leurs questions? C'est une première. J'en ai vu même un, je ne sais pas, ça doit être Peter Tiani. Lorsqu'on lui accorde la parole, il commence à dire merci monsieur le président.

0: président et aux amouana mboka au botamawa au kolapewa hein aux amouana kijasa toyebi papa na yo na mama na yo basusu bauta tout ça avant de me déposer la question et je me suis dit nous avons affaire à quel type de presse. Alors là n'est pas le débat, mais le chef de l'État, lorsque nous venons de l'écouter ici, il dit que il peut faire le troisième mandat si le peuple le lui accorde. Mais lorsque mon ami de la VRP dit qu'il n'a pas dit qu'il va faire le troisième mandat, nous sommes en communication politique. Nous sommes en communication politique. Le chef de l'État a fait un ballot dessin pour essayer de voir ce que sera la réaction. Mais écoutez, il a déjà dit indirectement qu'il est en train d'aller au troisième mandat. Mais où est-ce que nous avons repéré ces contradictions? Le chef de l'État dit par la suite qu'on ne peut pas avoir d'élection sans le Nord Kivu et le Sud Kivu. Mais il dit quand même que s'il y a un changement de constitution ou révision, il faut que cela passe par les référendums. Mais mon ami de l'IDPS qui est ici présent, si le chef de l'État est sérieux avec lui-même et qu'il n'y aura pas d'élection sans le Nord Kivu et le Sud Kivu, est-ce que vous pouvez me dire ici si le référendum n'est pas une élection? Et est-ce que si le référendum est une élection, pourquoi vous voulez y aller sans le Nord et le Sud Kivu? Mais une autre chose, messieurs les journalistes, en 2023, les auditeurs qui nous captent savent bien qu'il n'y a pas eu d'élection à Rutshuru et dans les Masisi, mais les élections ont eu lieu quand même, et c'est sur base de ces élections que Félix et toute sa chorale de l'Union Sacrée sont en train de siéger à Kinshasa. Donc si les élections n'ont pas lieu à Rutshuru en 2028, ça ne sera pas une première. Et maintenant, aujourd'hui, on a un chef de l'État, après avoir fermé les yeux sur les calvaires qui traversent les populations de Rutshuru et de Kiwanja, veut maintenant le faire les yeux doux, prétextant qu'aujourd'hui, c'est aujourd'hui qu'il a vraiment, qu'il voit l'importance d'associer les partis sous occupation rebelle aux élections, alors qu'à 2023, ces élections, il y a ça, ces gens-là. Alors, actuellement, l'article 219, ce n'était pas ça 19 comme mon ami de la VRP l'a dit, c'est cet article justement qui prévoit les gens qui peuvent découler la révision de la Constitution. Je vais lire cet article intégralement. Surtout l'article 218. L'initiative de la révision constitutionnelle appartient concurremment. 1. Au président de la République. 2. Au gouvernement après délibération en Conseil des ministres. 3. À chacune des chambres du Parlement à l'initiative de la moitié des membres. 4. À une fraction du peuple congolais. À l'occurrence, 100 000 personnes s'exprimant par une pétition adressée à l'une des deux chambres. Mais l'actuelle révision de la Constitution vient de qui exactement? J'ai toujours dit que le chef de l'État se laisse trop emporter par les bruits de la rue. Je crois que même le chef de l'État y est revenu à un moment donné. Malheureusement, tout ce qu'il ramasse dans la rue, et je le comprends, ils ont fait 30 ans dans l'opposition, 30 ans dans la rue, et même tout en étant au pouvoir, ils ont toujours tendance d'être dictés par cette même rue. L'initiative actuelle de la révision constitutionnelle vient d'abord de la rue. Et le chef de l'État s'y est accroché à partir de Lubumbashi, lorsqu'il est même, il a clamé tout haut qu'il n'y avait personne à la République démocratique du Congo qui pouvait l'empêcher de changer ou même de réviser cette constitution. Il est même allé trop loin parce qu'il a dit que c'était un lambeau de la constitution. Mais il a oublié directement que c'est cette constitution sur laquelle il a juré qu'il va respecter et bien, peut-être même défendre l'intégrité du territoire national. Et que c'est en fonction de cette constitution qu'il est au pouvoir.
1: Vous, quelle est votre position?
0: Alors, loin de là, la position est claire. Comme mon ami Laverpe l'a dit, c'est là où je suis d'accord avec lui, avec la constitution actuelle, il n'est nulle part écrit qu'elle peut être changée. Mais sa révision, elle est quand même là, à partir de l'article 19 que je viens de lire. Mais l'article 219 que mon ami voulait évoquer, il dit qu'aucune révision ne peut intervenir pendant l'état de guerre, l'état d'urgence ou l'état de siège, ni pendant l'intérim à la présidence de la République, ni lorsque l'Assemblée nationale et le Sénat se trouvent empêchés de se réunir librement. Mais qu'est-ce qui gêne actuellement le pouvoir à place? C'est l'article 220 qui a mis les verrous et sur lesquels Tshisekedi voit se retrouve presque pas à l'air parce qu'il ne peut pas faire sauter ça. L'article 220, je vais le lire rapidement et je vais chuter par là pour cette première prise de parole. La forme républicaine de l'État, le principe du suffrage universel, la forme représentative du gouvernement, le nombre et la durée des mandats. Je répète, le nombre et la durée des mandats du président de la République, l'indépendance du pouvoir judiciaire, le pluralisme politique et syndical ne peuvent faire objet d'aucune révision constitutionnelle. Donc, en ce qui concerne le nombre et la durée des mandats, Félix a eu le premier mandat, il a eu le deuxième, même si le premier, il a eu de la manière dont tout le monde connaît, et il est en train de se voir au bout de ces deux mandats, et voilà, il commence à annoncer des histoires, et il croit que nous allons nous laisser faire. L'article 64 de la même constitution nous donne le pouvoir de mettre, de barrer la route à toute personne qui voudra diriger ce pays à violation de la constitution. Et je préviens les amis de l'UDPS qui sont ici, si vous pensez que vous allez gérer ce pays après 2028 à violation de la constitution, ne nous poussez pas d'adopter les mêmes attitudes que vous. Ça veut dire quoi? Si vous comptez coûte que coûte gérer ce pays à violation de la constitution, nous allons vous faire partir aussi à violer la même constitution.
1: Donc c'est ça la position d'ensemble de la République.
0: Je vous dis, pour le moment, nous sommes légalistes et nous voudrions que les gens de l'UDPS restent dans la loi. Mm-hmm. Mais s'ils vont au-delà de ce que prévoit la constitution, nous serons aussi obligés d'aller au-delà de ce que prévoit la constitution.
1: Vous allez riposter. Voilà, merci beaucoup, monsieur Fabrice Kassondoli. Vous êtes nos auditeurs, vous pouvez participer dans cette émission en nous envoyant vos commentaires, réactions au 09 91 43 40 46. 09 91 43 40 46. Et monsieur Pierrot Mukonko, vous avez écouté les différents intervenants. Est-il vraiment possible aujourd'hui pour Félix Tshisekedi de briguer un troisième mandat?
2: Je crois que le président de la République a été aussi clair que l'eau de roche. Il n'y a pas possibilité qu'on lui prête des intentions inutiles parfois. Et il a été clair en disant que si la population peut avoir l'idée que, selon laquelle elle peut lui accorder un troisième mandat ou Kamala, il ne peut pas ne pas accepter cela. Alors, si cela est possible, qu'on y aille. Si la population veut que cela soit vraiment possible,
1: admettons que c'était admettons que c'était la position du président de la République et la position de l'UDPS, c'est quoi?
2: Mais alors, non, le président Tshisekedi est de l'UDPS. Il l'a d'ailleurs reconnu dans ses interventions. Alors, la vérité qu'il y a, c'est laquelle ici? Nous sommes dans un pays qui regorge de populations qui connaissent des mutations sociales. Vous le savez bien que cette constitution qu'on a voulu rigide, elle n'est pas une constitution plus ou moins rapide qu'on peut aussi revoir tant qu'on l'éveille. Alors, la constitution ici a des dispositions qui peuvent être révisables et elle-même a prévu comment ces dispositions-là peuvent être touchées. La constitution de 1967, dans ses articles 21, stipule que le président est élu pour un mandat de 7 ans. La constitution de 2006, telle que révisée en 2011, stipule que le président est élu pour un mandat de 5 ans, une seule fois.
1: Renouvelable.
2: Alors, aujourd'hui, c'est que les mutations sociales nous coincent dans ce pays. Bon, d'ailleurs, je voudrais aussi vous surprendre. Le professeur Mampouya, le rédacteur des articles, des fameux articles 220 de la Constitution, a dit clairement que ces articles-là ne sont pas du tout verrouillés. Ce sont les gens qui disent que voilà, ces articles-là sont verrouillés et il n'y a pas possibilité qu'on puisse les toucher. Alors voilà. La Constitution de 2006 ici a été touchée. Nous nous rappelons bien des articles 71 de cette Constitution. Vous vous rappelez bien qu'en 2006, avec l'élection de Jean-Pierre Bemba et de Joseph Kabila, il y a eu un tiraillement sérieux. Et il y avait possibilité que les gens reviennent dans les brousses pour prendre les armes. Vous vous rappelez bien de ces situations-là. Et Jean-Pierre Bemba se disait que non, c'est moi qui ai gagné les élections. Et on a tout fait pour supprimer les deux tours pour revenir à un seul tour. En 2011, à 5 ans seulement d'existence de cette constitution, on l'a révisée. Et pourquoi aujourd'hui, si nous avons l'idée de réviser la constitution, pourquoi on peut nous l'interdire? Alors que le pays connaît des situations aussi compliquées que les provinces. Voyez par exemple comment les assemblées provinciales, les gouverneurs se comportent. Les sénateurs, comment ils se comportent à Kinshasa? On dit qu'ils sont élus pour représenter leurs provinces respectives. Mais est-ce qu'il faut ce travail-là? La réponse, c'est non. Vous voyez dans les provinces partout ici, Tandateur, province de Mongala, vous voyez le président de l'Assemblée provinciale, bon, tantôt on l'appelle à Kinshasa, on appelle le gouverneur. Il y a des députés qui viennent avec des motions alimentaires. Ce n'est pas qu'ils défendent les intérêts des populations.
1: Selon vous, quelles sont les grandes causes qui font que vous demandiez, par exemple, le changement de cette constitution?
2: Je l'ai dit, il y a des complications sérieuses dans la gouvernance du pays. Je viens de parler notamment des assemblées provinciales. Comment est-ce qu'elles fonctionnent? Pourquoi on ne peut pas faire en sorte que les gouverneurs des provinces soient, par exemple, élus au suffrage universel direct? Ça veut dire qu'ils sont élus par les populations des circonscriptions électorales. Pourquoi les sénateurs, si vraiment possibilité il y a, et qu'ils soient élus aussi par le suffrage universel direct? Parce que nous le savons tous, pour élire un président de l'Assemblée provinciale, pour élire un gouverneur, pour élire un sénateur, c'est de la corruption. On ne peut pas nous tromper sur ces questions-là. Nous le savons tous, par exemple, pour le cas de notre province ici. Comment est-ce que les sénateurs ont été élus? Comment est-ce que les gouverneurs sont toujours élus? Et ça, c'est dans toutes les provinces du pays. Et maintenant, pourquoi, par exemple, on ne peut pas se dire que non, nous allons chaque fois nommer les gouverneurs des provinces? C'est aussi une des alternatives qui sont aussi possibles. Pourquoi est-ce que nous ne pouvons pas réfléchir que non, nous restons avec un parlement monocaméral? Ça veut dire que nous ne restons qu'avec l'Assemblée nationale. Nous supprimons le Sénat. Le Sénat actuellement, c'est une chambre budgétive. Ça, nous ne pouvons pas nous le cacher. S'il y a quelqu'un parmi nous ici, ou parmi les populations, les paysibles, les populations qui nous écoutent, de nous dire clairement le travail qu'ils savent de cette fameuse chambre ici. Alors, la vérité, c'est que la constitution ici complique la gouvernance du pays. Et nous allons toucher la constitution le moment venu. C'est vrai, aujourd'hui, nous sommes en état d'urgence, en état de siège. Et dans toutes les situations compliquées, ça veut dire la révision de la constitution interviendra. La guerre ici ne sera pas éternelle, voilà. Que les gens le sachent.
1: Voilà, merci.
2: C'est la vérité.
1: Merci beaucoup, M. Gabriel Colongo. Est-il vraiment possible pour Félix Tshisekedi de débriguer un troisième mandat? Bien, est-ce que c'est une nécessité alors qu'il y a une nécessité, par exemple, à pouvoir mettre et fin à la crise qui traverse, qui secoue l'est du pays?
3: Monsieur le journaliste, la politique parle des faits politiques, ne parle pas des faits des anges, des sexes des anges, non. Pour arriver à votre question, j'aimerais appeler mon ami d'ensemble, vraiment d'être apaisé. C'est notre pays, on ne peut pas brûler notre pays. La manière, ce qu'il vient de dire là à propos du maire de la ville, vraiment avant la fin de l'émission, monsieur le journaliste, au nom de l'éthique, il a l'obligation morale et républicaine de demander au maire de la ville pardon. Pourquoi? Le régime de manifestation en RDC, puisque le régime de manifestation en RDC, c'est parmi les régimes d'information. Comme ils ont informé, en quoi le maire de la ville, vous avez fait ce que la loi vous oblige?
1: Merci.
3: Venir dire ici et commencer à dire de n'importe quoi sur l'autorité urbaine, moi je crois que ça c'est notre pays vraiment.
1: Merci, rentrons dans l'émission.
3: L'émission, on est dans l'émission, puisqu'il l'a dit pendant l'émission. Il n'a pas dit pendant la bière. Monsieur le journaliste, tout ce que les gens disent, c'est une équation impossible à cette heure. Les gens parlent du référendum. C'est impossible. J'ai lu l'article 219, même si l'autre voulait corriger ce que moi j'ai dit, moi j'ai lu ce que j'ai lu. C'est impossible à cette heure de faire le référendum. C'est impossible à cette heure d'organiser les élections. C'est impossible aujourd'hui de réviser ni de changer la Constitution. Maintenant, nous faisons le débat Kounini. Il n'y a rien. Soyez calme. Si, par exemple, ceux-là qui ont pris les armes, puisque tu te souviens que leur siège du parti qui se retrouve là à Goma et leur président fédéral, le président de la Libération, ils se couchent dans la chambre de leur président fédéral. Je crois qu'il sait ce que je dis ici. Et lorsque on vous dit que vous qui avez pris les armes, ou vous qui êtes en opposition...
1: Est-ce que vous êtes sûr de ce que vous dites?
3: Vous qui êtes en opposition, vous qui avez pris les armes, quittez les groupes armés...
1: Assemble, c'est un parti politique non armé.
3: La phrase que le président Mbosso avait prononcée, quitter les groupes armés, le président Mbosso nous dira qui étaient ces groupes armés. Et là, je vous dis, messieurs les journalistes, ceux-là qui ont les armes pour revendiquer le fédéralisme, qu'ils laissent les armes et qu'ils revendiquent démocratiquement leur fédéralisme. Le statut de son parti aussi revendique le fédéralisme. C'est simple de le faire démocratiquement, sans même bousculer les gens. Deuxièmement, puisque pour arriver à demander ou à changer la Constitution, puisque le changement de la Constitution ou la révision de la Constitution sont des processus politiques, ne sont pas des processus administratifs. Nous devons arriver à mettre chaque parti à sa place. Deuxième volet, on ne peut pas procéder à la révision de la Constitution, ni je ne sais pas au référendum, ni même aux élections, au moment où le pays se retrouve pendant l'état de siège. Ça ne peut pas se faire. Il a évoqué tantôt les élections à Rutshuru et à Masisi. Je complète, ou bien j'éclaire sa lanterne que pendant ces temps, Rutshuru et Masisi étaient en guerre. On n'était pas pendant l'état de siège, ni pendant l'état de guerre. Mais actuellement, il y a une ordonnance présidentielle et des décisions du Parlement ayant proclamé l'état de siège. En d'autres termes, faire le référendum, faire les élections pendant ces temps, c'est aussi bloquer. D'où, si par exemple lui, comme le prêtre, ils le font, il voit des groupes et dire « Moi, Tchefujo Tusumuli, moi, Tchefujo » sont des attitudes démocratiques encouragées. Troisièmement, monsieur le journaliste, lorsque ces conditionnalités fixées à l'article 219 sont respectées, les débats là peuvent être en ordre. Puisque lorsque vous dites le troisième mandat, notre constitution ne reconnaît pas le troisième mandat. Et le président n'a jamais dit qu'il va faire le troisième mandat. Il vous dit, et si le peuple l'autorisait? Mais quand est-ce qu'on peut demander au peuple? Puisque on a constaté que, comme l'autre a dit, que les journalistes vraiment étaient les journalistes pour pouvoir. Comme les journalistes aussi soutiennent le pouvoir, qu'ils donnent les conditionnalités pour y arriver.
1: Voilà. Voilà, merci beaucoup, monsieur Gabriel Colongom. Et monsieur et Fabrice Kassondoli, est-ce que le peuple est prêt à accepter que le président brigue un troisième mandat?
0: Et vous savez, le peuple dont il parlait, s'il parlait de qui? Il parlait de sa chorale, que constitue l'Assemblée nationale actuellement, et ce Sénat. Le chef de l'État a mis le Parlement dans sa poche, à telle enseigne que lorsqu'il parle du peuple, il parle de ses ventriotes qui nous représentent à Kinshasa. Et donc, c'est déplorable. Mais j'entends que ces gens-là descendent sur terre.
1: Il y a aussi des membres de votre parti politique dans ces parlements.
0: Je n'en disconviens pas, mais nous sommes dans la démocratie. La démocratie, c'est la dictature de la majorité, c'est la minorité. Vous avez vu toutes les attitudes qui ont été réservées aux actions initiées par nos représentants. Ils occupent environ 95% de cette Assemblée nationale. Et si je le dis comme ça, je sais de quoi je parle. Donc, s'il parle de la population qui peut lui accorder ce troisième mandat, il est prêt à le faire. Il sait que il a une Assemblée nationale qui ne fait que chanter pour lui. Et d'ailleurs, pour étayer mon propos, vous avez vu même le président de l'Assemblée nationale, je crois qu'il était sur Top Congo, et il a félicité le chef de l'État pour son point de presse. Il dit que le chef de l'État a répondu à toutes les préoccupations de la population. Est-ce que vraiment ça valait la peine que le président de l'Assemblée nationale vienne féliciter le président de la République à cause de points de presse? Mais je reviens à ce qu'a dit mon ami de la VRP. Lorsqu'il dit que non...
1: Monsieur Gabriel Colongo.
0: Gabriel Colongo dit que je devrais retirer mon propos par rapport à la tuerie du maire. Mais moi, j'ai fustigé le silence qu'il a réservé à notre action. Mais quand vous évoquez l'ordonnance qui décrète l'état de siège, si vous la consultez en fond, cette ordonnance veut que lorsque on veut une action publique, qu'on demande, justement, on a le régime de formation, mais ce régime veut que l'on autorise. Et c'est ce que le maire de ville n'a pas fait.
1: Rentrons dans l'émission, s'il vous plaît.
0: Lorsque vous dites que non, moi je devrais retirer. Mais vous aussi, vous devrez retirer votre propos.
1: Rentrons dans l'émission, s'il vous plaît. Le
0: coordonnateur de la rébellion est logé chez le coordonnateur de l'Assemblée républicaine de Gombe. Mais c'est trop grave.
1: Rentrons dans l'émission, s'il vous plaît.
0: Ce sont des affirmations gratuites, des propos diffamatoires pour lesquels vous devrez même être poursuivi aussi à justice.
1: Rentrons dans l'émission, s'il vous plaît.
0: Alors, lorsqu'il parle du peuple, c'est là où nous sommes. Je veux que ces acolytes, ces chandres qui sont à Kinshasa, viennent parler de ce fameux référendum à Boutembo aussi. Qu'ils aient parlé de ce référendum, Monsieur Pierrot, vous êtes ici. Allez à Mankina, allez à Biakatu maintenant, allez à Oicham maintenant. Parlez de ce référendum, vous allez voir le sort que le vrai peuple va vous réserver. Allez parler de ce référendum à Rutshuru, on vous entend là-bas. Mais lorsque vous pensez que vous avez vous allez hypnotiser tout le monde, vous pensez que les auditeurs qui nous captent sont des naïfs, je crois que vous trompez lourdement. 2023, vous avez trop parlé ici des candidats de l'étranger. Le chef de l'État, vous l'avez écouté. Il dit que non, en tout cas, ce n'est pas nous les Congolais qui disons que le PS il est rare, ce sont les étrangers qui disent que le PS il est rare. Vous avez compris ça? Et actuellement, il dit que même si on veut réviser la Constitution, c'est à propos de ce fameux accord économique qu'il a signé avec les États-Unis. Mais il oublie que tous les accords qui ne sont pas conformes à la Constitution ne peuvent pas être signés. Mais il a signé des accords, tout en sachant qu'il viole la Constitution. Et ce sont maintenant, c'est notre Constitution que nous devons adapter aux accords que vous avez signés aux États-Unis. Mais vous vous trompez. Mais le chef de l'État, quand on lui a posé la question autour de quand les rebelles doivent quitter Rutshuru, il nous renvoie à Dieu. Mais c'est grave. Il a fait une déclaration, un aveu de faiblesse qui ne devrait pas venir de lui. Lorsqu'il dit que non, on lui avait même trompé. Il dit qu'il avait même lancé sa fameuse moindre escarmouche parce qu'on l'avait trompé.
1: Il avait des mauvaises informations.
0: Mais je vous dis que ça sont des affirmations graves. La fameuse escarmouche date de 2023. Le président venait de faire 5 ans au pouvoir. Il a dit qu'il va frapper Kigali à 2023. C'est après le premier quinquennat. Mais voilà que le chef de l'État a fait 5 ans. Il ne savait rien de ses forces armées. Il n'avait pas mesuré encore la capacité dont nous étions capables pour nous prononcer sur les questions de la guerre. 5 ans après, il dit qu'on l'avait trompé. Je crois que ce sont des aveux de faiblesse. Et lorsque le chef de l'État étale, entre guillemets, son incompétence à la place publique comme ça, je crois que c'est déplorable. Et le message est passé. Le message n'est pas entré dans les oreilles des sourds. À 2028, vous devez organiser les élections. Et c'est quand même curieux, monsieur le journaliste. L'Union sacrée qui est dans toutes les institutions, toutes les provinces, l'Assemblée nationale, le Sénat, la présidence, c'est eux. Mais il manque quand même un dauphin. Mais monsieur Perrault avoue que vous n'avez pas de dauphin qui pouvait succéder à Tshisekedi. Et que donc toute cette coquille de l'Union sacrée, moi, quand je vous ai dit que l'Union sacrée était une coquille vide, c'est à fonction de ça. Comment il n'y a que le président Félix on a des professeurs, on a, je sais pas, des ministres Kosso. Nous avons beaucoup, beaucoup de gens qui ont suffisamment étudié dans votre Union sacrée. Mais vous manquez même un dauphin. C'est parce que vous n'avez pas de bilan. Et c'est pourquoi vous voyez que Tshisekedi ne trouvera personne qui pouvait rivaliser avec l'opposition. Et c'est déplorable pour, voilà. une coalition comme la vôtre, et c'est vraiment grave pour la population congolaise.
1: Voilà, monsieur Pierrot Mukongo, et vous allez répondre à la même question. Est-ce que le peuple est prêt à accepter vraiment et que le président brigue un troisième mandat?
2: Je crois que Kassondoli a répondu à la place du peuple. Le peuple est constitué de personnes qui ont l'âge à partir de 18 ans. Ce sont ces gens-là qui seront consultés le moment venu. S'ils seront d'accord que le référendum vraiment soit là, ou cette population-là refusera que ce référendum-là ne soit pas effectif. Alors, la question capitale ici, c'est que les gens sont inutilement agités. Nous voyons notre opposition dans ce pays qui est agitée. Vous apprenez que les gens vont faire des marches. Aujourd'hui, j'apprends que Martin Fayulu va avoir une conférence dans laquelle il va jeter certaines bombes politiques au président Félix Antoine Tshisekedi de Tshilombo. Et on s'est dit, nous sommes dans quelle histoire? Les journalistes sont venus poser les questions importantes. Je l'ai dit tantôt, sur trois matières. Sur la sécurité du pays, sur la politique et la gouvernance, et sur le social, l'économie du pays, les infrastructures. Pourquoi est-ce que nous sommes uniquement en train de parler de textes, changements ou révisions de la Constitution, bon, troisième mandat,
1: parlant de l'économie, parlant des infrastructures, peux-tu nous faire quelques indicateurs de ce qui marche dans ces pays?
2: Ah voilà, autant de questions. Vous le savez, monsieur le journaliste et tous les auditeurs qui nous suivent maintenant, qu'il y a eu un projet de développement local de 145 territoires. Actuellement, fait seulement une ronde dans tous les 145 territoires.
1: Ce projet n'est plus d'actualité.
2: Du pays, mais les indicateurs objectivement vérifiables sont là. Faites un petit tour à Luber ou à Beni territoire, vous allez voir qu'il y a des centres hospitaliers, qu'il y a des écoles construites avec l'argent.
0: Où on soigne les blessés
2: avec l'argent du pays. Faites une petite ronde dans tous les quartiers de cette ville de Butembo. Vous allez voir que les chefs de quartier qui s'asseyaient sur les petites chaises que nous appelons communément dans notre langue commune ici, Kasonga Bugali. Aujourd'hui, vous voyez les chefs de quartier se mettre dans des chaises roulantes, s'il vous plaît, avec des bureaux sérieusement équipés. Ça, c'est Félix qui fait ces actions-là. Dans la partie ouest du pays, vous voyez, il y a des routes sérieusement construites. Les universités, l'INIBU, l'université de Bunia, l'université officielle de Kananga, l'université pédagogique nationale, l'IPEN Kinshasa.
1: Ici, chez nous, qu'est-ce que nous pouvons
2: faire? Je viens de vous parler des centres. Faites un petit tour au centre hospitalier Makassi, au centre de santé Makassi, au centre de santé Fungi, dans le quartier Ngere à côté ici. Il n'y avait même pas un centre hospitalier, mais il y en a déjà. Et partout, il y a des actions. En tout cas, non, Félix doit avoir le quitus de la population pour continuer le travail. C'est tout.
1: Je vais vous garder encore, M. Pierrot Mukongo. Aujourd'hui, selon vous, quelle est la priorité entre briguer un troisième mandat et rétablir la sécurité à l'Est?
2: Bon, je crois que la priorité actuellement, c'est de restaurer la sécurité dans nos zones affectées. Et le président de la République s'y met sérieusement. Ici, je vous ai parlé de l'arrestation de plusieurs généraux. Ne pensez pas que Christian Tshiwewe est chef d'état-major général de l'armée congolaise. Ne pensez pas que c'est n'importe qui. Non.
1: Il ne l'était plus.
2: Aujourd'hui, là, il est en prison. Ça veut dire que le chef de l'État veut s'attaquer aux causes profondes de la guerre. Et il veut que nos forces soient capables de dissuader tous ces ennemis-là qui nous dérangent partout. Là. Non, voilà. La question du Dauphine. Non. Est-ce que c'est d'actualité vraiment? Nous avons encore combien d'États en train de diriger ce pays? Nous avons encore 2027. Ici, nous n'avons fini. Merci. Nous n'avons même pas fini le premier semestre de l'année 2026.
1: Merci beaucoup, donc, soyez calme, mon frère. Merci beaucoup, M. Pierrot Mukongo, Gabriel Kolongo. Je vais vous reposer la même question. Quelle est la priorité aujourd'hui entre briguer un troisième mandat et rétablir la sécurité à l'Est?
3: Monsieur le journaliste, Achani Kwe Kwanza Peto Kumaneno Nyumekona Semana, l'homme de l'IDPS, vous venez de demander qu'est-ce qu'il a déjà fait ici chez nous. Hier au Parlement, il y avait une motion d'information de l'élite de Butembo. Je cite Rémi Mukweso. Et il a informé que la ville de Butembo a été outillée de 6 jeeps Pimpa neufs. Messieurs les journalistes, à vous le micro, nous continuons le débat. La question de référendum, la question d'élection, la question, je ne sais pas, de la révision constitutionnelle, à cette heure, sont des questions sans objet. Les juristes les appellent les non-liés. À cette heure, on ne peut pas changer la constitution. À cette heure, on ne peut pas faire le référendum. À cette heure, on ne peut pas briguer le troisième mandat. Pour y arriver, qu'est-ce qu'il faut? La première des choses, c'est de terminer la guerre. Donc, nous devons nous rassurer que le gouvernement de la République termine la guerre et le pays recouvre son intégrité territoriale, comme c'est dit dans tous les accords signés, même si l'autre est en train de dire que le changement se fera en fonction de ces accords. Non. Ces accords soulignent aussi que nous devons recouvrer l'intégrité de notre pays. Et c'est ça la première des choses. La deuxième des choses, pour parler des élections, pour parler du référendum, pour parler je ne sais pas de quelle machination, nous devons d'abord mettre fin à l'état de siège. Je demanderai à mon ami d'ensemble, ou de moi à VRP, d'aller vers nos députés et dire à nos députés de demander la fin de l'état de siège. Puisque, comme ils sont pressés d'aller aux élections, moi je leur informe que c'est impossible d'aller aux élections pendant l'état de siège. Donc, comme ils sont pressés pour les élections, qu'ils aillent toucher leur contact pour que l'état de siège soit, disons, qu'on mette fin à l'état de siège, qu'on revienne dans la gouvernance normale, et comme ils sont pressés, ils vont bénéficier des élections en 2028. Je souligne bien, les élections, c'est en 2028. Et à ce niveau-là, on aimerait assez que tout le monde qu'on soit sérieux. On vient ici, on s'agite aux choses qui n'existent pas. C'est impossible de faire le référendum. C'est impossible de changer la constitution. C'est impossible de faire toutes ces manœuvres sans terminer la guerre, ni même sans mettre fin à l'état de siège. Donc, si mon ami, d'ensemble, ils étaient des bons stratèges, puisque les leviers d'état de siège, c'est prévu 15 jours, mais aujourd'hui, nous sommes dans les ça combien de prolongations. Donc, mon ami, moi je parle ici comme un scientifique, soyez des stratèges scientifiques politiques. Le pouvoir ne se donne pas. Réfléchissez comment mettre fin à ces exercices-là qui bloquent. Troisièmement, je rassure à mon ami que dans le speech de cette conférence de presse, je n'ai pas pu écouter là où le président a dit « je vais briguer le troisième mandat ». Vous-même, nous parlons ici français et vous savez les six conditionnels, ça présente quoi? Puisque les jours où les six conditionnels là, il dit « si le peuple l'autorise ». Or aujourd'hui, le peuple n'a pas, disons, la voix pour aller l'autoriser. Puisqu'on ne peut pas faire le référendum, on ne peut pas faire ni les élections. Maintenant, si les jours, puisque, comme l'autre délit de paix a dit, cette guerre n'est pas éternelle, il guérit qui chaque jour? Toi, tu crois passer au référendum, ça va bloquer qui? On a la loi référendaire déjà depuis 2005.
2: Il y a une nouvelle proposition.
3: Non, ça c'est pour compléter et ajouter celle-là de 2005. Donc, si vous êtes des stratèges, je vous conseille pendant cette émission

0: J'aime dire à Vitchumbi et même à Goma, j'avais déjà dit à mes parents qui sont à Kirumba qu'ils devaient serrer trop bien leur ceinture parce que nous avons un régime qui ne veut pas et qui n'a même pas ni la volonté ni le courage de mettre fin à cette guerre. Pourquoi? Parce qu'ils étaient des dividendes. Je venais de dire tantôt à mes co-débatteurs qui sont ici qu'il y a eu élection en 2023, Sarou Tchourou et Masisi. Pourquoi vous en trouvez aujourd'hui la nécessité d'associer à ces gens? Donc c'est compliqué. Alors, aujourd'hui, si le président de la République dit que aussi longtemps qu'il y a la guerre à Rutshuru et à Masisi, il n'y a pas d'élection, c'est normal. Moi, je l'avais déjà prédit ici. Et donc, qu'il faut à Doha, en Suisse et partout ailleurs, là, il tire les temps à Lanker pour ne fût-ce que trouver un alibi pour glisser et prolonger le mandat. Donc, c'est vraiment ça. Même si le président de la République a dit que là n'est pas son intention, mais c'est le nom dit. La politique a toujours des choses qui sont dites ouvertement et les choses qui ne sont pas dites. Donc, le nom dit de ce qu'il a dit là, c'est ça. Alors, la guerre entre la guerre qu'il y a, parce que je ne sais même pas si il y a déjà eu une proclamation de la guerre comme telle, et l'ambassade de la République démocratique du Congo continue à fonctionner à Kigali, donc l'État congolais est encore représenté chez Kagame, avec qui on prétend être à guerre, bon, ça c'est notre débat. Le pouvoir en place veut seulement profiter de la misère qu'il entretient sciemment pour ne pas organiser les élections. Mais nous avons dit que nous n'allons pas nous laisser faire. La population nous capte. La loi sur le référendum, parce que vous vous dites que non, nous nous prononçons sur les non-lieux. Et je me dis pourquoi le chef de l'État a évoqué cette question de troisième mandat alors qu'on n'est pas encore à ce niveau-là. Et puis vous dites pourquoi nous on a fait débat. On a fait débat parce que le chef de l'État en a parlé. Et ce n'est que normal que nous puissions nous mettre ici pour essayer d'en discuter. Alors si le chef de l'État n'aurait pas évoqué ça, on ne serait pas ici. Donc nous avons le plein droit de nous prononcer par rapport à ça, même si le moment n'est pas encore là. Nous, on est d'accord que les élections doivent avoir lieu en 2028, on s'y prépare. Le régime en place doit préparer un dauphin. Le président de la République, je l'ai aimé seulement à ce point-là, là où il a dit que les moyens ne nous manquent pas et que c'est seulement la guerre qui est le motif pour lequel on peut reporter les élections. Si les moyens sont là, Monsieur Pierrot, vous avez encore 2 ans, mettez-nous fin à votre gymnastique, à votre théâtre qui a coûté beaucoup de vies aux gens à Rutshuru. Mettez fin à cette comédie-là. Nous allons aux élections 2028 et préparez-nous un dauphin que des Conteriers, que Sir Félix, alors que vous avez énormément de personnalités dans votre coquille, quand bien même elle paraît très vide actuellement par rapport à vos attitudes.
1: Voilà, monsieur Pierrot, et si le peuple n'est pas d'accord avec vous, qu'allez-vous faire? Vous allez fuir ou qu'est-ce qui va advenir en
2: Non,
1: quelques secondes parce qu'on doit
2: nous
1: terminer?
2: allons fuir où? Je vous rappelle que nous sommes.
1: Parce que le peuple risque de ne pas être d'accord
2: Nous
1: avec vos projets.
2: sommes
0: Même dit que les
2: le temple de la
0: rien ne peut les
2: démocratie,
0: empêcher.
2: c'est nous. Je vous rappelle que l'UDPS, depuis 1982, fait combat sérieux contre la dictature. Et vous avez vu à 1990, Mobutu a dit qu'on comprenne son émotion. C'est la première fois qu'on l'a vu pleurer.
1: Voilà.
2: Et c'est nous qui avons porté cette lutte-là. Donc, je voudrais rappeler à mon ami Kassondori de respecter l'UDPS, de
1: Voilà.
2: respecter aussi le président de la République, parce que c'est grâce à nous que tout le monde peut arriver dans ce studio et
1: Voilà. Voilà.
2: commencer même à vociférer, s'il vous plaît.
1: Voilà,
2: Non,
1: merci.
2: ce n'est pas normal.
1: Merci.
2: Donc, laissons le temps au temps.
1: Monsieur Gabriel Colombo, en quelques
2: Non,
1: secondes seulement,
2: qu'on nous laisse faire
1: votre
2: les
1: mot de
2: choses
1: la fin.
2: proprement.
3: Je dirais à mon ami d'ensemble, à cause de Mouswahili facile, je m'en ai cause de vieux tu me sema pendant 1h30 à Kusikia. Tulikuwa mu guerre, guerre qui a tcha vana proclamé état de siège. Na katibi na sema hivi, hatuwezi fanya ma élection na état de siège tuko ndani. Ni kusema kenye wa gombane yako, ni kwenda kumaliza ile yenye ilileta état de siège. Donc, que les gens soient tranquilles. Ce qu'on est en train de dire, troisième mandat, je ne sais pas, référendum, sont des non-liés.
1: Voilà, voilà, merci beaucoup, monsieur Fabrice Kassondoli, en quelques secondes seulement, parce qu'on doit finir.
0: La population doit rester aux aguets. Tous ces gens qui vont venir avec cette histoire de référendum, ce n'est pas dans l'intérêt de cette population. Barrez-les la route et attendre et demandons-les de nous mettre fin à la
3: Vous
0: guerre.
3: Manquez comment organiser
1: voilà,
3: les meetings. Vous allez
1: voilà, merci beaucoup. C'est la fin de cette émission. Merci donc à vous tous de l'avoir écouté. Très bonne suite des programmes de Radio Moto Butembo Beni.
0: Merci.

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1: Merci de nous écouter. Voici les bulletins d'information. Je m'appelle Ghislain Kiombe à la présentation. Depuis de la tournée pastorale des confirmations à Doyenné, à Beni Païda, c'est jeudi 7 mai 2026. Le lancement de ces activités a eu lieu à la paroisse Saint-Gustave de Païda, ici. 384 chrétiens ont reçu le sacrement des confirmations des mains de Monseigneur l'évêque de Boutembo Beni. Dans son homélie centrée sur la Pentecôte, Monseigneur Sikouli Ipaluku Melchisedek a laissé entendre que les difficultés font partie de la vie des chrétiens. Elles ne signifient pas l'absence de bénédiction des dieux. Ainsi, l'ordinaire du lieu a appelé les confirmés à bien prendre soin des grâces que leur soivent aujourd'hui.
2: J'exhorte chacun de vous à cultiver précieusement les dons reçus par ce sacrement de confirmation. Il s'agit des dons du Saint-Esprit. Veillez à ne pas laisser s'éteindre ce que vous avez appris tout au long de votre catéchèse de préparation.
1: Et vers la fin de la messe, l'ordinaire du lieu a dans son message de clôture reconnu qu'à travers le sacrement des confirmations, sur le nombre de témoins du Christ qui augmente, parlant de la paix en RDC, il appelle ses chrétiens à être de bons concolés au travers de leur comportement afin de construire la paix au pays dans la justice et l'amour.
2: Nos confirmés agrandissent l'Église. À partir d'aujourd'hui, ils vont témoigner du Christ par leurs actes et leurs paroles. Je vous appelle aussi à être de beaux Congolais, car ce pays a besoin de citoyens capables de construire la paix et la justice et animés par l'amour du prochain.
1: À propos recueilli par Esther Wirabohari. Et le tribunal militaire garnison de Boutembo a condamné à mort Mumbere Kabukul, alias Mawashi du groupe VDP Far West. Il a été reconnu auteur du meurtre des taximens et de sa cliente à Kimbolu, territoire de Lubero, la semaine dernière. Philippe Makomera pour plus de détails.
3: Le verdict a été rendu mercredi 6 mai 2026 à l'issue des audiences en chambre foraine à Kimbulu, chef-lieu du groupement Luongkon. Après instruction, comparution, il a été établi que Mawashi est bel et bien l'auteur du double meurtre. Il a tué les taximens Kakule Sanan Elov et sa cliente Katungu Siva Ikiako Espérance. Cette dernière a d'abord été violée avant d'être exécutée, confirme le tribunal. Outre la peine de mort, le fameux groupe VDP Far West auquel appartenait Mawashi est interdit de fonctionnement sur toute l'étendue du territoire de Lubero. Mawashi doit également payer 25 000 dollars américains comme dommages intérêts à la famille de la fille, alors que la moto doit revenir à la famille du taximen. Voici l'extrait du jugement lu par le président du tribunal.
4: En conséquence, les condamnent à la peine de mort pour un double meurtre en fait d'assumer d'impunité. Les condamnent à 20 ans pour viol, faisant application de l'article 7 du Code pénal militaire congolais. Condamne les prévenus à la seule peine, à savoir la peine la plus forte. Point de statut assis l'action civile. La déclare recevable et fondée. Condamne les prévenus de payer à la partie civile, par Paluku Mushenzi Michel, 25 000 dollars en francs congolais à titre de dommages et intérêts. Mais les frais de la présente cause à charge du trésor public. Ordonne la restitution de la moto Haojui à la société civile de Kimbulu pour la remettre au propriétaire. Ordonne la suspension de toutes les activités militaires du mouvement VDP Far West dans les territoires de l'Ouvert. Confirme la détention du prévenu.
3: Ce double meurtre est celui qui a été à la base des manifestations et paralysies d'activité à Lubero Centre de lundi 4 à mercredi 6 mai 2026. Les différentes couches de la population exigeaient que les auteurs soient arrêtés et traduits en justice afin de décourager des agissements comme les leurs.
1: Merci Philippe. Et nous allons vous dire à 13h30 quai des vies qui se perdent dans les villas situées sur la ligne frontière entre les provinces de l'Ituri et du Nord Kivu. Voilà la réalité qui fait parler d'elle. Voici trois jours successifs. Ce dernier cas, c'est donc le jeudi 7 mai 2026. Au moins 10 civils ont été tués lors d'une attaque attribuée aux rebelles présumés de l'EDF à Biakadu, chef-lieu de la chefferie de Babila Babombi. C'est dans les territoires de Mambasa, à province de l'Ituri. Dieu merci Kioma et Dieu merci Kaini étaient à la mise en onde pour ces bulletins d'information.
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1: Tout là, c'est pas. Nous disons merci pour parce que vous êtes nombreux à nous suivre. Je sais qui ont pu être déjà dans les studios pour nous présenter notre grande édition du journal. C'est parti.
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4: Merci de nous rester fidèles. Voici les informations qui commencent par le principal titre.
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6: Ghislain Kiyomboué.
4: L'évêque de Boutembo Beni a entamé sa tournée pastorale pour la confirmation de fidèles à Doyenné Beni Païda ce jeudi 7 mai 2026. Ce premier jour, il a administré ce sacrement à 384 chrétiens de la paroisse de Beni Païda. Une nouvelle incursion EDF à Biakato dans le territoire de Mambasa la journée de ce jeudi 7 mai. Les assaillants ont tué au moins 10 civils, incendiés de maisons et d'autres biens. Plusieurs habitants se sont déplacés, se désolent. Les forces vives locales qui lancent SOS auprès des autorités. Et les Mousaline, l'auteur du meurtre du taximen et sa cliente à Chimbulu Moussinena, a été condamné à mort par le tribunal militaire de Boutembo mercredi 6 mai. Le bourreau est également soumis au paiement des amendes. Ce groupe Far West est interdit de fonctionner. Merci Kioma à la mise en onde. Bienvenue au détail de cette édition du journal. Début de la tournée pastorale de confirmation à Doyenné Beni Païda ce jeudi 7 mai 2026. Le lancement de ses activités a eu lieu à la paroisse Saint-Gustave de Païda. Ici, 384 chrétiens ont reçu le sacrement de confirmation des mains de Monseigneur l'évêque de Boutembo Beni. Dans son homélie centrée sur la Pentecôte, Monseigneur Sikoli Paluku Melchisedek a laissé entendre que les difficultés font partie de la vie des chrétiens et ne signifient pas l'absence des bénédictions de Dieu. Ainsi, l'ordinaire du lieu a appelé les confirmés à bien prendre soin des grâces qu'ils reçoivent aujourd'hui.
6: J'exhorte chacun de vous à cultiver précieusement les dons reçus par ces sacrements de confirmation. Il s'agit des dons du Saint-Esprit. Veillez à ne pas laisser s'éteindre ce que vous avez appris tout au long de votre catéchèse de préparation.
4: Vers la fin de la messe, l'ordinaire du lieu a dans son message de clôture reconnu qu'à travers les sacrements de confirmation sur le nombre de témoins du Christ qui augmente parlant de la paix en RDC, il a appelé les chrétiens à être de bons Congolais au travers de leur comportement afin de construire la paix au pays dans la justice et l'amour.
6: Nos confirmés agrandissent l'Église. À partir d'aujourd'hui, ils vont témoigner du Christ par leurs actes et leurs paroles. Je vous appelle aussi à être de beaux Congolais, car ce pays a besoin de citoyens capables de construire la paix et la justice et animés par l'amour du prochain.
4: Et après la paroisse Saint-Gustave de Païda, Monseigneur Chikuli devra être ce vendredi 8 mai 2026 avec les chrétiens de la paroisse Sainte-Thérèse d'Avila de Bénicité. Et le tribunal militaire garnison de Boutembo a condamné à mort Mumbere Kabukulu alias Mawashi du groupe VDP Far West. Il a été reconnu auteur du meurtre de taximen et de sa cliente à Kimbulu, territoire de Lubero. La semaine dernière, Philippe Macomer.
7: Le verdict a été rendu mercredi 6 mai 2026 à l'issue des audiences en chambre foraine à Kimbulu, chef-lieu du groupement Luhongkon. Après instruction, comparution, il a été établi que Mawashi est bel et bien l'auteur du double meurtre. Il a tué les taximens Kakule Sananelov et sa cliente Katungu Sivaikiako Espérance. Cette dernière a d'abord été violée avant d'être exécutée, confirme le tribunal. Outre la peine de mort, le fameux groupe VDP Far West auquel appartenait Mawashi est interdit de fonctionnement sur toute l'étendue du territoire de Lubero. Mawashi doit également payer 25 000 dollars américains comme dommages d'intérêt à la famille de la fille, alors que la moto doit revenir à la famille du taximen. Voici l'extrait du jugement lu par le président du tribunal.
8: En conséquence, les condamnent à la peine de mort pour un double meurtre en fait d'assurer d'impunité. Les condamnent à 20 ans pour viol, faisant application de l'article 7 du Code pénal militaire congolais. Condamne les prévenus à la seule peine, à savoir la peine la plus forte. Point de statut assis l'action civile. La déclare réservable et fondée. Condamne les prévenus de payer à la partie civile par Lukumu Chenzi Michel 25 000 dollars en francs congolais à titre de dommages et intérêts. Mais les frais de la présente cause à charge du trésor public. Ordonne la restitution de la moto à Ojoui à la société civile de Kimbulu pour la remettre au propriétaire. Ordonne la suspension de toutes les activités militaires du mouvement VDP Far West dans les territoires de l'Ouvert. Confirme la détention du prévenu.
7: Ce double meurtre est celui qui a été à la base des manifestations et paralysies d'activité à Lubero Centre de lundi 4 à mercredi 6 mai 2026. Les différentes couches de la population exigeaient que les auteurs soient arrêtés et traduits en justice afin de décourager des agissements comme les leurs.
4: Philippe Makomira et Devie qui se perdent dans des villages situés sur la ligne frontière entre les provinces de l'Ituri et du Nord Kivu. Voilà la réalité qui fait parler d'elle. Voici trois jours successifs, donnés qu'à ce jeudi 7 mai 2026. Au moins, des civils ont été tués lors d'une attaque attribuée aux rebelles présumés de l'EDF. À Birkatou, chef-lieu de la chefferie de Babila Babombi, c'est dans les territoires de Mambasa, en province de l'Ituri. Mahombi Georges, j'ai marqué, c'est selon un habitant.
9: Selon un habitant de Birkatou, les assaillants ont ciblé les blocs et l'Alia. Ils ont pillé des biens et ont incendié une boutique avant d'emporter plusieurs chèvres dans Birkatou. L'information est aussi confirmée par Rams Malkidogo, défenseur des droits humains dans cette localité du territoire de Mambasa. Il ajoute qu'aux côtés des civils tués, deux personnes ont également été blessées par balles au cours de cette attaque qui a visé ce quartier périphérique de Birkatou sur la route nationale RN44. Rams Malkidogo indique que ce bilan reste provisoire car l'ennemi serait encore signalé dans les environs de la localité. Il dénonce l'absence d'intervention des forces de sécurité malgré plusieurs alertes sécuritaires lancées avant cette attaque meurtrière. Cette nouvelle attaque a occasionné le déplacement massif de plusieurs habitants qui ont pris la direction de Birkatou Centre et Makumo pour se mettre à l'abri. À rappel, mardi, mercredi dernier, des hommes supposés être des combattants de l'ADF ont assailli plusieurs villages du secteur de Batan-Kimpaou, côté territoire de Beni. Les bilans pour les deux jours restent inchangés, 26 personnes décapitées et fusillées. Ces drames inquiètent les cultivateurs qui ne savent plus où trouver à vivre, l'ennemi étant en errance dans leur champ.
4: Et les activités liées à la passation des épreuves certificatives de l'examen d'État ont été perturbées ce jeudi 7 mai 2026 au centre de Birkatou, à sous-division de Mambasa, due dans les territoires de Mambasa, province de l'Ituri. Selon les chefs de cette sous-division éducative, Michel Opinio, Nessé Pango, mouvement des paniques et de débandades a gagné les élèves aux environs de 11h alors qu'ils étaient à pleine passation des épreuves orales des français et d'anglais pour certains candidats et de la pratique professionnelle pour d'autres. Cette situation fait suite à une attaque attribuée aux rebelles des EDF au bloc Lalia situé dans la région de Birkatou. Dans les sources, d'après les sources de la société civile, une dizaine de civils auraient été tués lors de cette attaque meurtrière. Face à cette menace sécuritaire, plusieurs candidats ont quitté précipitamment le centre d'examen, craignant pour leur sécurité. Malgré cette perturbation, le sous-préfet Michel Opinio Nesepango rassure que les épreuves devraient se poursuivre ce vendredi 8 mai 2026 en fonction de l'évolution de la situation sécuritaire sur le terrain. Ce responsable de la sous-division de Mambasa 2 affirme avoir transmis un rapport détaillé à sa hiérarchie. 21 étudiants interpellés le soir de mercredi 6 mai 2026 lors des manifestations estudiantines à Beni ont été libérés jeudi 7 mai 2026. Les manifestations avaient éclaté après la mort de l'étudiant Mwira Valiachi, un jeune de l'estade Beni. Parmi les victimes de l'attaque de Beou Manyama, selon les communiqués de la représentation des étudiants du Congo section Beni, cette libération est intervenue grâce à l'implication du commandant de la PNC en collaboration avec la coordination estudiantine. La REC Beni a par ailleurs décrété deux journées campus sans étudiants jeudi et vendredi en hommage de l'étudiant décédé. Pour réclamer la paix, la structure appelle enfin les étudiants au calme et au respect de l'ordre public. Le mariage civilo-militaire prend de la peine à se concrétiser à commune rurale de Massirika depuis le retour des militaires des forces armées de la République démocratique du Congo dans cette partie du territoire de Lubero. Massereka constitué une zone neutre après l'occupation des Kipés par les rebelles de la FCM23. Selon les noyaux de la société civile locale, il s'observe un climat de méfiance entre les militaires retournés et les civils. Kasereka Kaburere Jimmy, président de cette structure, déplore une tracasserie multiforme des hommes en uniforme couplés à des tortures corporelles. Il en appelle à un dialogue entre les deux camps.
10: Nous remercions d'abord le gouvernement parce que nous sommes à une ligne de front et nous avons souhaité qu'il y ait un mariage civilo-militaire. Il y a quelquefois des menaces qui sont en train de se manifester. Par exemple, ce matin ici, nous sommes en train de résoudre un problème. Il y a un militaire qui a menacé un civil et nous nous indignons contre ça. Parce que nous voulons qu'il y ait vraiment un dialogue, il faut une tolérance. Notre message focal, nous l'adressons à nos dirigeants, nos colonels, de chaque fois tenir les parades pour qu'il y ait de tolérance à chaque fois que nos militaires se promènent en route, qu'ils comprennent les civils.
4: Et malgré la calmie qui s'observe dans l'agglomération de Wuinga et environ à l'ouest du territoire de Lubero, les activités commerciales peinent à se relever pour de multiples raisons. Le président de la FEC Wuinga, que nous avons joint au téléphone ce jeudi 7 mai 2026, remercie les services de sécurité pour le travail déjà abattu pour la protection des civils. Toutefois, Moussouba Okatiri, ça revient sur les grandes difficultés que connaissent encore les opérateurs économiques dans la réalisation de leurs activités commerciales. C'est entre autres l'impraticabilité de la route Musingiri-Wuyinga et la multiplicité de barrières. On observe selon lui les péages routes, les barrières de différents groupes armés et des services de l'État. Partout là, les usagers de la route déboursent de l'argent pour mériter le passage, ce qui impacte négativement sur la vie des populations. C'est des zones Moussoubao Katirissa.
11: Partout où nous arrivons devant ces barrières, nous donnons de l'argent. à la barrière de contrôle qui se trouve à Maboya, il y a certains articles interdits de passer par là. C'est comme les médicaments, les carburants, les clous, fils, bougies et d'autres articles que je ne cite pas ici. Tout cela met à mal les activités des opérateurs économiques. En conséquence, la vie sur terrain reste invivable.
4: Et au-delà de cette situation calamiteuse, le président Lafeka Buinga déplore la maltraitance dont les opérateurs économiques sont victimes de la part des agents du service de l'économie. Moussoubao Katiris plaide pour une coopération entre les services étatiques et les opérateurs économiques, surtout que la plupart viennent de régions sous emprise de l'ennemi et se retrouvant à Buinga comme des déplacés.
11: Les services de l'économie, dans ces activités de routine, les responsables ne s'attardent pas avec les opérateurs économiques. Ils nous disent qu'il est autorisé de réaliser ces contrôles de 8 heures jusqu'à même vers 21 heures. Ils vous menacent, ils vous demandent de l'argent que vous ne saurez pas trouver. Tout cela fait peur aux opérateurs économiques. Ils ne savent plus comment protéger les quelques marchandises qui ont échappé au fait de l'ennemi. Voilà, d'autres veulent les ravir. Tout cela fait peur aux opérateurs économiques et ils ne savent plus à quel sein se fouer.
4: Et la société civile du secteur des Bapères et un territoire de Lubero alerte sur le délabrement très avancé de l'axe routier Butembo-Mangoré-Jipa. Dans un entretien avec Radio Moto Butembeni ce jeudi 7 mai 2026, Kakule Kaini Samuel, président de cette structure citoyenne, a décrié l'état de délabrement de cette route d'intérêt général. Il interpelle la société de service Rwumbira affectée sur cette route comme attributaire pour Kaini Samuel. La route Butembo-Mangoré-Jipa est dans un état de délabrement très avancé. Nombreux de ponts et caniveaux érigés sur cette route se sont dégradés. Suite à cette situation, les usagers font plusieurs heures sur cette route longue de 100 km pour les gros camions. Par exemple, on peut même aller jusqu'à une semaine pour atteindre Mangoré-Jipa, indique Kaini Samuel. Il regrette que cette situation arrive alors que la société Bimoumbira est en train de percevoir les taxes sur différentes barrières érigées sur cet axe routier.
12: Ça, c'est un dernier appel. Nous avons déjà pris l'ancre avec l'antenne SSV Mangoré-Jipa, mais on nous promet toujours, chaque jour, il y a des promesses. Mais nous sommes à la fin au bout de ces promesses et nous sommes en train d'appeler l'entreprise à bien faire la route. Et une fois, on ne va pas voir des cantonniers dans la route, automatiquement, nous allons revendiquer notre droit d'une manière pacifique et la réclamation viendra de façon que, au lieu de percevoir l'argent aux usagers, l'argent qui ne font rien, automatiquement, il faut lever la barrière pour qu'une fois la route sera entretenue. C'est maintenant qu'on va placer cette barrière. Nous sommes en train de voir que c'est une escroquerie à l'endroit des usagers. Il y a aussi le pont qui est au niveau de Itendi. En tout cas, c'est un pont qui est dans un état aussi de délabrement. Automatiquement, nous appelons l'attributaire de voir comment entretenir la route et surtout les trousseaux Ndiapanda Mangoré-Jipa qui vraiment constituent une menace et un danger pour les usagers.
4: Et la société civile, la coordination urbaine de Butembo, salue les travaux de débouchage des caniveaux en cours d'exécution dans la ville par l'office des voiries et drainage OVD. Mathé Sanan, le président de cette structure citoyenne, appelle la population à une gestion responsable des déchets pour garder ces caniveaux toujours propres. Au cours d'une interview téléphonique accordée à Radio Moto Butembeni ce mercredi 6 mai 2026, le président de la société civile, Force Vive de Butembo, a salué les travaux de curage du caniveau qui sont en cours au centre-ville de Butembo. Mathé Sanan félicite l'OVD et ses partenaires pour ces initiatives.
13: Nous sommes vraiment dans la joie de voir l'OVD en train de faire ce travail et nous les félicitons pour ces initiatives de travaux de curage des canaux de versement des eaux et cela permettra d'éviter certaines inondations dans la ville.
4: Et pour sauvegarder ces caniveaux, le pasteur Mathé Sanan conseille à la population une gestion responsable de déchets issus de leurs différentes activités.
13: Nous devons nous approprier ces travaux. Comment nous allons nous approprier ces travaux. C'est de sensibiliser tout et chacun de ne plus déverser des poubelles dans ces canaux. Je voudrais appeler tous les ménagères, tous les jeunes, tous les papas de se sensibiliser mutuellement pour que nous puissions capitaliser la propriété de ces différents canaux. Donc, nous devons trouver un mécanisme de prévention. Si nous voyons quelqu'un en train de jeter le bocal ou le poubelle, saisissons de lui nous-mêmes.
4: Et depuis un moment, l'office de voirie et de drainage OVD, sous l'appui financier du Fonds national d'entretien des routes Foner, a entamé les travaux de débouchage de caniveaux situés de part et d'autre des artères macadamisées de la ville de Boutembo. C'est la fin de cette première partie du journal. La seconde est consacrée au sport.
14: Sport.
15: Dans quelques instants.
4: Ligue nationale de football de la division 2 dans sa phase retour. Ici à Boutembourg, la zone STB. La SNU qui s'est imposée sur l'US Okozaki par un but à 0 dans un derby 100% à Bibolé joué ce jeudi 7 mai au stade André Van Vel. Le but de Nyuki a été signé à la 35e minute des jeux par Justin Milan. C'était après un refus de jeu par certains défenseurs du Okozaki. Le buteur de Nyuki en a donc profité pour récupérer le ballon et dribblait même les portiers des Okozaki. Et à la fin de la rencontre, c'était de l'effervescence de la part des supporters de l'AS Nyuki, accompagné de la fanfare. RMBB a rencontré fanatique des abeilles de Boutembo. Seme Imura exprime sa joie de la victoire.
16: Ce que les enfants ont fait, qu'ils continuent ainsi. En tout cas, on gagnera toujours. Pas de problème, c'est qu'on ne s'est accompagné plus. Ainsi, nous sommes déjà réunis pour que nous puissions finir cette visite. On puisse être
4: Et du côté des Okozaki, c'était la déception de la part des joueurs et membres du staff de l'équipe fanatique. Witton Mandalis, l'un des supporters du team rouge et blanc, s'est exprimé pour lui. C'est la réalité du football et surtout le derby des équipes de la même ville.
17: Nous avons perdu les matchs. Et à plus, nous avons perdu les matchs, mais à plus, il faut quoi? Ça a été les 90 minutes. Les 90 minutes ont toujours été difficiles. Un match New Sokozaki, c'est un match derby. Et ce derby était toujours difficile. Ça s'est compliqué d'un moment à un autre. Et nous avons perdu les matchs.
4: Voilà, Sokozaki a perdu donc le match. Et on rappelle que les deux équipes s'étaient séparées par un nul de 0 but partout en match allé sur le terrain avant que Sokozaki ne gagne par forfait. Et avant cette rencontre, c'est l'OC Mungano de Bukavu qui a battu le DC Virunga par 2-1. Mungano de Bukavu récupère la tête du classement suivi de Sokozaki à la deuxième position. Et la phase retour du championnat provincial est terminée ce jeudi 8 mai au stade Tata Movingi Douicha. L'US Mutsanga de Boutembo a joué l'FC Mwangaza de Beni. Et le score a été d'un but partout. L'FC Mwangaza de Beni a validé ainsi son ticket pour la phase finale du championnat. Mais nos scores, Mwangaza a trouvé les ressources pour revenir grâce à Fabrice Kombi, Eli homme du match. Et but capital qui permet au club de terminer avec 11 points et une différence de but plus 9 devant Mutsanga, goal de différence plus 5 également. À 11 points, malgré ce bon parcours, l'US Mutsanga de Boutembo quitte la compétition et ne sera pas repêché parmi les meilleurs perdants. Et dans l'autre rencontre, sans enjeu majeur, l'OC Arc-en-Ciel de Walikale a terminé sur une bonne note en battant les CS Delta Force de Ouicha 3-2. Le territoire de Beni sera finalement représenté en phase finale par les tout solides de Bleu Jaune, vice-champion territorial qualifié sur le site de Loubiro. Et par ailleurs, à Goma, les DC Espoir terminent leader dans ce site avec 15 points, tandis que Goma Sport décroche le statut de meilleur perdant avec 13 points, goal de différence plus 5. Jacques-Claude Lotangi est le délégué de la Ligue de football du Nord Kivu Lifnoki. Il a exprimé son sentiment de satisfaction après sa participation à ces championnats au stade Tata Movingi d'Ouicha.
18: Nous avons clôturé, il y avait tant de matchs, chaque club avait 6 matchs. Il vient de se montrer clairement que Mwangaza vient de se qualifier. c'est une bonne chose. Mutsanga qui n'a pas aussi démérité, donc Mutsanga a fourni un grand effort. Il était presque à la porte. Jusque là, j'espère que nous allons terminer sans incident, malgré les quelques minutes qui restent, sans incident, sans beaucoup d'émotion, seulement avec les sentiments sportifs. Et l'équipe de Goma, il y a une équipe meilleure perdante à Goma qui totalise 15 points. Comprenez que Mutsanga a seulement 11, donc ce n'est pas ici qu'on doit prendre l'équipe meilleure perdante, alors que c'était les deux sites qui devaient ressortir les clubs meilleurs perdants. Ici, les 15, c'est vraiment le coup de la finale. Et les matchs vont se jouer tous les jours, selon le calendrier que nous avons. 15, 16, 17, ainsi de suite. Nous aurons deux groupes. Dans chaque groupe, il y aura trois clubs. Et les deux premiers clubs de chaque groupe vont se qualifier pour jouer maintenant la demi-finale et la finale. Nous pensons que nous allons saisir cette occasion de dire encore au public d'être présent très nombreux.
4: Voilà, c'était là monsieur Jean-Claude Lotangui dans les propos recueillis par nos confrères d'Oicha. Et on termine par le programme des quarts de finale du championnat interuniversitaire. Les utilisés vont commencer ce vendredi 8 mai au stade de l'Itav. À 13h, l'UCG va jouer l'Istem Boutembre alors que l'ULPGL va être l'hôte de l'IOR. Samedi demain, dans les mêmes installations sportives, l'IBTP va faire face à l'ISC Boutembo à premier match. À second match, l'ICAVF Boutembo jouera la coalition de l'ULD et l'Istem Loyola. Rappelons que ce championnat est organisé par la représentation des étudiants du Congo. REC Boutembo Loubero.

0: On s'accroche pour cette revue de presse sur votre radio.
1: C'est vendredi 8 mai 2026, la presse quinoise prolonge l'écho de la conférence de presse du chef de l'État entre ouverture au dialogue, velléité de révision constitutionnelle et sanctions diplomatiques. Les rédactions scrutent les moindres nuances de déclaration de Félix Tshisekedi. Le phare titre ce matin, État de la Nation. Tshisekedi joue la carte de la transparence. Le quotidien revient sur le large tour d'horizon effectué par le garant de la nation, aborda aussi bien les accords de Washington que le social. De son côté, le quotidien retient une déclaration forte. Pas d'élection en 2028 sans le Nord et le Sud Kivu. Le journal souligne la détermination du chef de l'État à ne pas exclure les populations meurtries de l'Est du prochain cycle électoral. Félix Tshisekedi lie ainsi le destin électoral du pays à la résolution impérative de la crise sécuritaire à l'Est, renchérit Info 27. Cependant, les débats sur la Constitution restent le point de friction. Info 27 rapporte que le président prône un débat ouvert sous exigence de responsabilité quand d'autres y voient une porte ouverte à une prolongation du mandat. Sur les volets diplomatiques, l'ACP note que les présidents restent ouverts au dialogue pour la paix, mais pose une condition majeure, que ces processus ne soient pas une insulte pour les victimes de l'agression. Les propos du président sur la Constitution et les élections ont suscité de réactions immédiates et contrastées. Actualité.cd nous apprend que l'église de réveil du Congo menace de saisir la justice en cause des tensions internes et de prise de position autour des changements de la Constitution qui divise le corps ecclésiastique. En réaction à l'intention du président Tshisekedi de boyguer le troisième mandat, si le peuple lui demande, les critiques pleuvent dans les colonnes du Forum des As. Claudel Loubaï affirme qu'aucune disposition constitutionnelle ne permet de violer la lettre de la loi fondamentale au nom d'une quelconque opportunité politique. Et pour sa part, Seth Kikuni réagit vivement aux propos liant les élections de 2028 à la guerre, accusant le pouvoir de vouloir confisquer les scrutins par le biais du conflit sécuritaire. Enfin, la question des sanctions contre Joseph Kabila reste un sujet des fiertés pour la majorité et un enjeu international. C'est en effet un succès diplomatique, affirme Sam Lukonde, cité d'une même voix par le lauréat et le quotidien. Pour les présidents du Sénat, ces sanctions américaines sont le résultat de la diplomatie agissante de Félix Tshisekedi. Elles marquent, selon lui, un tournant dans la reconnaissance internationale de responsabilité dans la déstabilisation de l'Est. Le potentiel, lui, se tourne vers l'avenir de l'Union européenne. Le journal rapporte que des voix s'élèvent pour appeler Bruxelles à emboîter le pas aux États-Unis en prenant des mesures similaires pour renforcer la pression sur les acteurs impliqués dans la crise du Grand Lac. Voilà tout pour cette revue de presse.

0: vous disons merci de vous savoir nombreux. Vous venez de suivre notre et votre émission des agents de l'ordre en l'église catholique dans nos différentes paroisses, différentes églises. Nous les remercions beaucoup et de continuer ainsi. Nous voulons aussi vous faire suivre avec des merci Kaimi. Les informations sur la Radio France Internationale, 30 minutes vont suffire, vous aurez déjà tout. Merci, c'est parti.
1: De réchauffement entre la France et l'Algérie.
2: La ministre française déléguée aux armées et aux anciens combattants est aujourd'hui en Algérie pour les commémorations du massacre de Sétif le 8 mai 1945. Alice Ruffo, accompagnée de l'ambassadeur de France qui revient officiellement en Algérie un an après avoir été rappelé à Paris. Le point, les explications dans un instant avec Amélie Tullet. Au Tchad, les 8 dirigeants du GCAP condamnés ce matin à 8 ans de prison. Nadia Ben Mafoud est en ligne de N'Djamena. Les infos RFI, c'est un problème devenu structurel pour l'économie congolaise. Rapport de la Banque mondiale sur la gestion des entreprises publiques en RDC. Et c'est toute l'économie du pays qui est mise en danger, nous dira Passion Ligaudi. Au voleur, à l'assassin, au meurtrier, juste ciel, on m'a dérobé mon argent. L'avare de Molière à voir ce soir au théâtre Sorano de Dakar. Mais une version revisitée à la sauce ivoirienne, nous appellerons Juliette Dubois. Afrique Midi, notre invité dans une vingtaine de minutes. La situation extrêmement dangereuse à la frontière entre le Nigeria et le Bénin. Une semaine après l'attaque qui a coûté la vie à une quarantaine d'éleveurs peuls. On en parle avec Kars de Bruyne de l'Institut de recherche néerlandais Kliegendaal.
1: Et puis notre rendez-vous du vendredi, les voix du monde, le regard des rédactions en langue de RFI. Aujourd'hui, on appelle la rédaction Aoussa en ligne de Lagos. On va évoquer les grandes manœuvres en vue de la présidentielle de l'an prochain au Nigeria. Nous sommes le 8 mai et alors que l'on célèbre aujourd'hui le 81e anniversaire de la capitulation allemande, ces annonces donc

0: ce matin en provenance du palais de l'Élysée. La présidence française annonce qu'il ressemble à un réchauffement dans les relations entre la France et l'Algérie.
1: Oui, Paris a envoyé en Algérie ses ministres délégués aux armées et aux anciens combattants. Alice Ruffo, elle participe aujourd'hui aux commémorations du massacre de Sétif qui avait eu lieu le 8 mai 1945. Amélie Tullet, bonjour.
2: Bonjour Mathieu, bonjour à tous.
1: Amélie, dans le même temps, Paris annonce aussi le retour de son ambassadeur à Alger.
2: Oui, Stéphane Romaté accompagne la ministre. Ils sont arrivés à Sétif ce matin, ville théâtre d'une répression meurtrière des forces coloniales françaises contre les habitants le 8 mai 1945 et qui s'étendra ensuite à d'autres villes d'Algérie. L'Élysée parle d'événements tragiques et d'une histoire que la France regarde avec lucidité. Quand des historiens, on le rappelle, demandent à Paris de reconnaître un crime d'État. Date symbolique choisie donc pour le retour de l'ambassadeur français en Algérie qui, selon l'Élysée, va reprendre ses activités et travailler, je cite, sur tous les aspects de la coopération bilatérale avec une attention prioritaire au retour en France de Christophe Glaize, journaliste condamné à 7 ans de prison pour apologie du terrorisme et qui a retiré, on l'a appris cette semaine, son pourvoi en cassation, laissant la porte ouverte à une grâce du président Abdelmadjid Tebboune.
1: Prioritaire pour l'ambassadeur de France qui avait été rappelé, on le rappelle, il y a un an au plus fort de la crise entre Paris et Alger.
2: Une crise aux multiples épisodes déclenchée en 2024 par le soutien de Paris au plan du Maroc pour le Sahara occidental. Crise aggravée ensuite par l'arrestation de l'écrivain franco-algérien Boualem Sansal et la mise en examen d'un agent consulaire algérien en France accusé d'être impliqué dans l'enlèvement d'un de ses compatriotes influenceurs. S'en était suivi l'expulsion réciproque d'une douzaine de diplomates et du appel de l'ambassadeur Romaté. Les positions du ministre français de l'Intérieur de l'époque, Bruno Retailleau, ont contribué à crisper davantage Alger. Depuis donc, un apaisement est amorcé avec le déplacement ce jour de Alice Ruffo en Algérie. C'est le deuxième voyage d'un membre du gouvernement français en moins de 3 mois, après celui du ministre de l'Intérieur, Laurent Nunez, mi-février.
1: Paris, Alger, le réchauffement, merci. Amélie Tullet dans Afrique Midi.
0: Au Tchad, 8 ans de prison ferme. Le verdict est tombé au procès des 8 opposants.
1: Oui, les 8 dirigeants du GECAP, le groupe de concertation des acteurs politiques. Le tribunal a retenu le délit d'association de malfaiteurs et le mouvement insurrectionnel pour l'ensemble des 8 opposants. Nadia Menmafoud, bonjour.
3: Bonjour Mathieu, bonjour à toutes et à tous.
1: Nadia, vous êtes en ligne de N'Djamena. Ce verdict a été rendu à la hâte ce matin.
3: Oui, un verdict rendu rapidement, un verdict rendu à l'arraché, déclare même un avocat de la défense, et en l'absence des 8 opposants restés à la maison d'arrêt de Klessoum. Seuls les avocats et quelques proches des 8 présidents du GECAP étaient dans le bureau du président du tribunal du palais de justice de N'Djamena. L'audience devait commencer à 10h, heure tchadienne, mais le verdict a été rendu 1 heure plus tôt. Il ne voulait pas que le public assiste à ce verdict ou qu'on puisse apporter notre soutien à nos leaders, affirme un proche des opposants. Maître Athanas, porte-parole du collectif des avocats de la défense, dénonce ce verdict. La condamnation est lourde, dit-il, et elle s'apparente à un assassinat par voie judiciaire au vu de l'âge de certains des opposants. Fin de citation. Maître Athanas tient à rappeler que le dossier de ses clients est vide. Il précise que les infractions n'ont jamais été démontrées par le procureur de la République. Pour lui, un tel verdict prouve que la machine judiciaire a été mise en branle pour noyer toutes les voix dissonantes dans le pays.
1: Et du côté des partis membres du GECAP, ce verdict suscite l'indignation.
3: Oui, mais peu de voix réagissent publiquement par peur des représailles. En privé, en revanche, tous sont unanimes. C'est une condamnation de la honte, un procès de la honte, disent-ils. Certains disent ne pas être surpris par le verdict et ironisent sur la rapidité avec laquelle la justice s'est prononcée cette fois. D'autres pointent du doigt l'absence des 8 prévenus lors des délibérations et y voient un message, celui, je cite, d'étouffer les voix discordantes et la démocratie dans le pays. Mais il faut le dire, Mathieu, les proches du GECAP et les membres des partis de la coalition affirment être constamment surveillés et pris en filature. La menace est constante, disent-ils.
1: Nadia Benma, 3 mai 2027, annonce ce matin de la CENI, la commission électorale, 7 dialogues. En vue de tout remettre à plat.
0: La Banque mondiale publie un rapport particulièrement sévère sur les entreprises publiques en République démocratique du Congo.
1: Dans ce document consacré à la situation économique du pays, consulté par RFI, l'institution décrit les entreprises fragilisées par les pertes financières, l'endettement, les problèmes de gouvernance ou encore des services souvent défaillants. Les secteurs touchés sont pourtant stratégiques, hein, électricité, eau, transport, mines ou télécommunications. Passion

0: Ligaudy, bonjour.
1: Bonjour Mathieu.
0: Patience et dysfonctionnement mettent en danger l'économie du pays tout entier.
1: Et oui, ce que décrit la Banque mondiale, Mathieu, ce ne sont pas simplement des entreprises publiques en difficulté. Le rapport parle d'un problème devenu structurel pour l'économie congolaise. Et ces chiffres, début 2014, ces entreprises ont accumulé plus de 5 milliards de dollars de pertes, en moyenne plus de 500 millions de dollars chaque année. Les documents soulignent même que ces pertes représentent presque l'équivalent du budget annuel de la santé en RDC. Mais derrière les chiffres, la Banque mondiale décrit surtout un problème de gouvernance, des conseils d'administration souvent politisés, des dirigeants nommés sans toujours répondre à des critères de compétence. Et le rapport va plus loin, Mathieu. Il explique que certaines entreprises publiques servent parfois davantage des lieux de redistribution politique et des rentes que d'outils économiques réellement performants.
0: Et pour les Congolais, des conséquences qui se voient directement dans la vie quotidienne.
1: Et oui, Mathieu, une électricité instable qui augmente les coûts pour les entreprises, des difficultés dans les transports qui ralentissent le commerce ou encore des services d'eau insuffisants qui touchent surtout les ménages les plus pauvres. Et la Banque mondiale alerte aussi sur le poids financier de ces entreprises pour l'État. Il faut considérer aussi ces chiffres. Leur dette représente désormais plus de 40% de la dette extérieure publique du pays. Et dans certaines entreprises, les arriérés de salaire dépassent même 100 mois. Au fond, Mathieu, ce que dit ce rapport, c'est qu'au-delà de pertes financières, les faiblesses des entreprises publiques sont devenues un frein au fonctionnement même de l'économie congolaise.
0: Patient Ligaudy, merci à vous.
2: Au Cameroun, il est mort en détention, c'était le 1er décembre dernier. Les obsèques de l'opposant Anissé et Kané auront lieu demain, samedi.
0: Des obsèques sous tension, les préparatifs même sont compliqués. Ces familles biologiques et politiques sont divisées depuis plusieurs jours sur la manière dont doivent se dérouler les cérémonies demain à Bomono, son village natal. L'un de ses fils, Mouna et Kané, a appelé à taire toutes ces querelles, au moins le temps de l'inhumation, Polycarpe Samba.
3: Désigné par le tribunal au détriment d'une partie de la famille pour conduire l'organisation des obsèques, Mouna et Kané, fils du défunt président Jomanedem, dit au cœur de cette polémique qu'on ne règle pas des comptes politiques au-dessus du cercueil d'un héros assassiné. Les comptes dont parle le fils dans l'organisation des obsèques, depuis le transfert de la dépouille du disparu de Yaoundé à Douala en mars dernier, le non-respect de supposées dernières volontés d'Anissé et Kané, les suspicions sur le rôle du pouvoir accusé par certains de tout faire pour empêcher une mobilisation populaire autour de cet événement, ou encore les prise de distance de plusieurs amis et alliés qui, en raison de ces batailles, ont, à l'instar du MRC de Maurice Kamto, déjà annoncé se tenir à l'écart de ces obsèques. Mouna et Kané, qui est lui-même en désaccord avec une partie de la famille, dont la veuve, dit qu'Anissé Kané portait une cause plus grande qu'en partie. Il appartient aux Camerounais, en réponse au Manedem, son propre parti, qui a lui aussi annoncé ne pas participer aux obsèques. Pour rappel, la mort en détention d'Anissé Kané en décembre dernier avait suscité un grand émoi au Cameroun et au-delà. Les conclusions de l'enquête ouverte par les autorités sur les circonstances de ce décès reste méconnue.
0: Polycarpe Samba au Rwanda, la mort d'un célèbre youtubeur le jour même de sa libération de prison. Aimable Karasira est mort hier officiellement d'une surdose de médicaments. Il était en prison depuis 5 ans, condamné pour incitation à la division. Aimable Karasira était un ancien universitaire devenu donc youtubeur, très critique du pouvoir de Paul Kagame.
2: Midi 40 à Conakry en Guinée, c'est le sort de 4 proches d'Eli Kamano qui inquiète les Nations Unies.
0: Eli Kamano, artiste et défenseur des droits humains, il est en exil depuis plusieurs mois, mais il y a 6 mois à Conakry, un adulte et 3 enfants de son entourage ont été enlevés. Depuis, on est sans nouvelles. Et dans un communiqué, Magali Lagrange, les experts de l'ONU affirment que le silence des autorités guinéennes alimente les craintes.
4: En novembre dernier, des hommes masqués font irruption dans une résidence privée de Conakry. Ils enlèvent 3 enfants âgés de 14 à 16 ans ainsi qu'un adulte, membre de leur famille. Ils les emmènent vers une destination inconnue à bord de véhicules à l'apparence officielle, selon le communiqué du groupe de travail des Nations Unies sur les disparitions forcées. Depuis, aucune nouvelle, les familles n'ont pas reçu d'informations officielles sur leur sort ou sur le lieu où ils se trouvent, poursuivent les experts onusiens. L'opération semble avoir été soigneusement planifiée et ciblée, selon eux, ce qui suggère que les enfants ont été visés en raison de leur lien avec Eli Kamano, artiste et défenseur des droits humains guinéens, critique des autorités aujourd'hui en exil. Le groupe de l'ONU estime que ces disparitions forcées ressemblent à une mesure de représailles contre un opposant, une forme particulièrement grave d'abus qu'aucun État ne peut justifier, peut-on lire dans le communiqué. Il appelle les autorités guinéennes à donner des informations sur le sort de ces 4 personnes et à les libérer. Il demande aussi l'ouverture d'une enquête indépendante afin de traduire saisir les responsables en justice.
0: En Afrique du Sud, un coup dur pour Cyril Ramaphosa. Il y a 4 ans, le Parlement avait stoppé la procédure de destitution qui frappait le président. Bien ce matin, la Cour constitutionnelle casse cette décision. Elle relance la procédure. Cyril Ramaphosa est mis en cause depuis plusieurs années dans une affaire de vol d'argent liquide à son domicile.
2: Et retour maintenant sur la visite à Rome du Premier ministre libyen du gouvernement reconnu par la communauté internationale. Cette visite, c'était hier.
0: Abdelhamid Dbeiba a rencontré son homologue Giorgia Meloni. Et Ouda Ibrahim, les discussions se sont concentrées sur 2 dossiers, l'énergie et les migrants.
5: Les 2 dirigeants ont discuté des moyens de renforcer davantage la coopération bilatérale déjà solide en mettant l'accent sur les relations économiques et les investissements dans le secteur de l'énergie. L'Italie est le premier partenaire commercial de la Libye. Le volume des échanges commerciaux entre les 2 pays a atteint environ 8 milliards d'euros en 2025. En cette même année, les exportations de gaz libyen vers l'Italie via le gazoduc Green Stream ont dû diminuer 1 milliard de mètres cubes contre 1,4 milliard en 2024 et 2,5 milliards en 2023. Un déclin attribué à une demande intérieure accrue et à des contraintes techniques, soulignant que les nouvelles découvertes de gisements de gaz ne provoqueront pas un changement rapide du volume des exportations. Les 2 parties ont également discuté de derniers développements de coopération visant à soutenir les efforts libyens dans la lutte contre l'immigration illégale. La Libye reste le principal point de départ pour environ 85% des migrants vers l'Italie.
2: Ouda Ibrahim, si vous êtes à Dakar, une idée de sortie pour ce soir?
0: Oui, un avare de Molière revisité à la sauce ivoirienne. Il a déjà été joué en Côte d'Ivoire et au Ghana, mais ce soir, direction donc la capitale sénégalaise. Cupidité, inégalité sociale, les thèmes de l'avare à découvrir ou redécouvrir, pourquoi pas, au théâtre Sorano de Dakar, Juliette Dubois.
6: Sur scène, le résultat de 2 ans de réécriture, un mélange d'alexandrin, de français parlé et de nouchi, le patois ivoirien.
7: Depuis que je ne t'ai pas vu, j'ai découvert que mon père est mon rival.
8: Quoi? Ton papa est ton rival?
7: Vous me voyez bien troublé.
8: Sont-ils à sa élève ou quoi? Et puis, toi, tu n'as rien dit qu'on t'a accepté. C'est laquelle de tes goûts bleus?
6: La pièce est en mutation permanente depuis ses débuts en 2024, comme l'explique la comédienne et musicienne Lou Astavski.
9: En fonction des différents publics, il y a des choses où le public va être beaucoup plus réceptif. Et puis il y a toute la part d'impro où on ne sait jamais. La pièce de l'avare sous cet angle-là, j'aurais adoré Molière.
6: Pour Dakar, la troupe va intégrer des références sénégalaises. Une troupe à l'image du spectacle, multiculturel, français, togolais, ivoirien, éthiopienne, slameur, humoriste, chanteur, qui s'attaque avec l'avare à la cupidité et aux inégalités sociales, aussi d'actualité aujourd'hui qu'au temps de Molière. Kwame Vignon, comédien, conteur et metteur en scène, joueur pagon.
10: C'est un sujet qui est présent dans toutes les cultures, donc ça parle à tout le monde, à toutes les représentations. On a des gens issus de plusieurs milieux et tout le monde rit, tout le monde pleure, tout le monde se sent concerné. C'est ça aussi la force du théâtre.
6: Les ambitions vont au-delà du continent. La troupe espère porter la pièce à Paris et Bruxelles dans les prochains mois pour faire rire toujours plus loin. Juliette Dubois, Dakar, RFI.
2: Les sports et direction la République démocratique du Congo. Les choses se précisent dans le championnat de football.
0: C'est la 3e journée des play-offs, la phase décisive de la Lina Foot. Et il y a un match à surveiller tout particulièrement aujourd'hui. C'est l'ASV Club qui va rencontrer le FC Saint-Éloi Loupopo. Ce sera au stade Tata Raphaël de Kinshasa. Malgré un renfort de 6 joueurs et malgré également... C'est la 3e journée des play-offs, la phase décisive de la Lina Foot. Et il y a un match à surveiller tout particulièrement aujourd'hui. C'est l'ASV Club qui va rencontrer le FC Saint-Éloi Loupopo. Ce sera au stade Tata Raphaël de Kinshasa. Malgré un renfort de 6 joueurs et malgré également...
11: Beurre de Mazembe.
12: Donc, tous les matchs sont de niveau aussi acceptable, très bon niveau. Donc on s'attend à un match engagé, difficile. Et c'est à nous de savoir tirer notre épingle du jour si on veut bien sûr sortir de l'avion.
11: S'il reconnaît la pression qui pèse sur cette 3e journée, l'entraîneur insiste sur le progrès visible de ses joueurs malgré les 2 défaites enregistrées à Lubumbashi.
12: On est passé à côté de nos 2 matchs. Par rapport au 1er et au 2e, on a vu qu'au 2e, il y avait du mieux. Mais c'est à nous et aux joueurs tout d'abord de s'agripper dans ce que l'on veut en équipe afin que nous sortions de l'eau. Parce que pour l'instant, on n'a plus l'eau à Lubumbashi. Le popo, c'est le popo. Ils étaient en Coupe d'Afrique. Il y a des joueurs de maturité. Isama, un qui vient de Tanganyika, ça joue un 3-5-2. Comment battre une telle formation? Je pense qu'il n'y a pas un dispositif, il n'y a pas une stratégie ou un plan qui est fait pour battre une équipe. Il n'y en a pas. Si ça existait, donc tous les coachs les mettaient en place pour gagner.
11: Avec 12 matchs restants à disputer, le deuxième club le plus titré de la RDC doit entamer une mue immédiate pour espérer soulever à nouveau le trophée de la Lina Foot, un sacre après lequel les

0: Vert et noir court depuis 2021. Olga Massangou Kinshasa, RFI.
1: Avec le Blue Popo au coup d'envoi à 14h en temps universel. Pour l'heure en temps universel, il est midi 47.
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1: Et on retrouve Charlotte Hydrac pour le rappel des principaux titres de l'actualité internationale.
3: Et le chef de la diplomatie américaine Marco Rubio qui juge inacceptable que l'Iran contrôle le détroit d'Ormuz. La trêve tient toujours, dit Donald Trump, malgré des échanges de tirs cette nuit entre forces américaines et iraniennes, précisément à Ormuz. Marco Rubio en visite en Italie qui affirme avoir eu une très bonne rencontre avec le pape Léon XIV après les attaques du président américain contre le souverain pontife. La Pologne signe un accord de près de 44 milliards d'euros avec l'UE pour moderniser son armée. Un moment charnière, dit le Premier ministre polonais Donald Tusk. L'invité d'Afrique Midi retour maintenant sur l'attaque survenue la semaine dernière à la frontière entre le Nigeria et le Bénin. Une quarantaine d'éleveurs peuls ont été tués. Pour aller plus loin, Mathieu Vendrely, vous recevez Kars de Bruyn de l'Institut de recherche néerlandais Klinkendal.
1: Kars de Bruyn, bonjour.
4: Bonjour.
1: Kars de Bruyn, une semaine après l'attaque dans le district de Borgou et la mort d'une quarantaine de bergers peuls qui auraient été tués par des miliciens nigérians et béninois, est-ce qu'on a des infos supplémentaires aujourd'hui ?
4: Oui, c'est très difficile. On sait que les gens sont venus et ciblés les jeunes hommes, donc les hommes qui sont soupçonnés d'être connectés par un groupe djihadiste. Mais c'est très difficile parce que c'est une ville, Kabé, c'est un petit village là-bas, où il y a une dynamique violence pour longtemps en fait, presque 2 années maintenant. Même au début de 2026, donc cette année, on a vu les extrémistes sont venus et ils ont tué aussi plus d'une trentaine de personnes aussi, brûlé le marché, enlève les personnes. Donc il y a un vrai cycle de violence là-bas et maintenant on sait que cet incident, c'est peut-être probablement en fait une réponse sur une menace qui est menée par les jeunes. Mais pour être honnête, c'est très difficile de mieux comprendre exactement ce qui s'est passé là-bas la semaine dernière.
1: Dans cet épisode, ce qui a attiré l'attention également, c'est ces informations ou ces rumeurs peut-être, vous allez me dire, sur la présence de miliciens béninois. Qui sont-ils ? Qu'est-ce qu'on sait sur cette information ? De quels éléments on dispose ?
4: Pour être honnête, c'est extrêmement difficile de vraiment savoir qui est responsable. On sait que les zones sont très connectées. Donc, il y a un département Borgou au Bénin, mais il y a aussi un département Borgou au Nigeria. Et en fait, c'est une ancienne royaume de Bariba qui est connecté. Donc, pour les gens qui vivent la même structure, les chasseurs, par exemple, travaillent dans les deux côtés. Donc ça, c'est peut-être une explication pour le rumeur qu'il y a les chasseurs béninois là-bas.
1: D'accord, des chasseurs béninois et nigérians donc dans cette région. C'est un corridor qui a connu une très violence du nombre de tués.
4: Oui, c'est vrai. C'est commencé en fait à 2020 avec un groupe qui s'appelle Mamouda. Mais en ce moment, il y a plus de 4 groupes actifs. Donc, c'est un groupe Mamouda qui est aligné avec Junim. C'est un groupe extrémiste origine du Sahel. Mm-hmm. Il y a aussi un autre groupe Mamouda qui est aligné avec Boko Haram, mené par un homme qui s'appelle Sadiku. Il est très violent. Il y a le groupe Bandit qui sont présents là-bas et aussi la milice d'autodéfense, comme les chasseurs, mais aussi les jeunes qui ont juste un fusil. Et c'est particulièrement 25 que la violence est vraiment augmentée.
1: Donc une multiplication des groupes. Est-ce que ce sont des groupes qui travaillent ensemble, qui collaborent ?
4: En fait, c'est très difficile. Donc à l'époque, il y a un groupe, juste un groupe, qui s'appelle Mamouda. Donc le groupe est venu en 2020, installé là-bas, donc faire les choses religieuses et protéger la communauté, etc.
1: Là, c'est ça.
4: Mais à mars, avril et mai 2025, les forces nigériennes sont attaquées ce groupe. Et maintenant, le groupe est divisé. Donc, il y a un parti qui travaille avec Junim, presque, particulièrement au Bénin. Et il y a un autre groupe qui travaille avec un homme qui s'appelle Sadiku. Mais la collaboration entre les différents groupes, c'est très difficile de savoir. Donc, même on a un petit peu d'informations sur le

0: l'État islamique qui était là-bas, mais ce sont juste les individus et les collaborations entre eux. C'est très difficile de comprendre. Même pour les bandits, par exemple, on sait qu'au début, le groupe Mamouda, donc le groupe extrémiste, ont collaboré avec le bandit. Et maintenant, on ne sait que pas dans quelle mesure le bandit travaille avec le groupe extrémiste ou pas. Donc, c'est une situation difficile de vraiment comprendre.
1: La collaboration entre ces différents groupes. On vous évoquait tout à l'heure la porosité, hein, donc de cette frontière entre le Nigeria et le Bénin dans la région. Est-ce qu'il y a des efforts de coopération mis en place entre les deux pays, entre le Bénin et le Nigeria?
0: Oui, il y a de différentes formes de collaboration économique et même sécuritaire. Donc, pendant août 2025, je pense, les deux pays ont signé une collaboration. Mais le problème reste bien coordonner les activités. Par exemple, maintenant, Bénin a un problème à cause des activités d'armée nigériane. Donc, à cause de l'attaque en mai 2025, le groupe est déplacé et maintenant opéré au Bénin. Donc, ça, c'est le vrai problème. Donc, il y a toutes les intentions de collaborer ensemble. Mais est-ce que c'est vraiment possible de coordonner les activités? Donc, ça, c'est la question.
1: La situation à la frontière entre le Nigeria et le Bénin, on en parlait ce midi dans Afrique Midi avec Kars de Bruyn de l'Institut de recherche néerlandais Kliegendaal en ligne de La Haye aux Pays-Bas. Paris, 14h50. 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
2: Là où les grandes manœuvres ont commencé en vue des élections, dont la présidentielle, ce sera en 2027, le paysage politique est en pleine transformation. On va en parler avec vous, Abdoulaye Issa, du service Aoussam de RFI depuis Lagos. Bonjour.
3: Bonjour.
2: Alors ces derniers jours, deux grandes figures de l'opposition, Peter Obi et Rabiu Kwankwanso, tous deux candidats lors de la dernière présidentielle, eh bien ils ont claqué la porte de la coalition d'opposition ADC, c'est le Congrès démocratique africain, et ils ont rejoint un autre parti, le NDC, Congrès démocratique nigérian. Est-ce que vous pouvez nous rappeler, Abdoulaye Issa, d'abord, qui sont ces deux figures, quel a été leur parcours?
3: Oui, il y a Peter Obi tout d'abord. Lors des élections de 2023, il était arrivé en troisième position sous la bannière du Parti travailliste, Labour Party. Il jouit d'une grande popularité parmi la jeunesse nigériane et il est une figure qui pèse sur l'échiquier politique nigérian. Quant à Rabiu, gouverneur de ce scrutin avec son parti NNPP, mais il avait remporté la majorité des voix à l'état de Kano, la Duria. Ces derniers mois, les partis de ces deux responsables ont traversé d'importantes crises de leadership, poussant leur leader à les quitter pour chercher un autre véhicule politique. Kwankwanso et Obi ont alors rejoint l'ADC, un parti fondé en 2005, mais qui s'est transformé récemment en une coalition réunissant des opposants en vue. Ainsi, Atiku Abubakar, un autre opposant très connu au Nigeria, lui aussi a rallié ce mouvement.
2: Et donc ça, c'est la première étape des bouleversements politiques qui ont eu lieu. Mais l'histoire ne s'arrête pas là, Abdoulaye, parce que cette coalition NDC a à son tour plus ou moins implosé, c'est ça, ces dernières semaines.
3: Effectivement, les anciens leaders de cette coalition, l'ADC, n'ont pas vu d'un bon œil l'arrivée de nouveaux dirigeants à la tête de leur parti et ont lancé des recours en justice, ainsi qu'auprès de la Commission électorale indépendante du Nigeria, INEC. Cette situation difficile et instable a poussé Peter Obi et Rabiu Kwankwanso à chercher un nouveau parti, plus accueillant pour préparer la prochaine présidentielle.
2: Et alors, est-ce que le parti ADC ou ADC a désormais un avenir incertain après le départ de ces deux ténors?
3: Affirmatif, ce regroupement de grandes figures de l'opposition sous la bannière de l'ADC semblait très prometteur, mais cet épisode l'a fortement fragilisé. Il était quand même prévisible que ces hommes politiques auraient des difficultés à se mettre d'accord. Atiku, l'ancien vice-président, et Rabiu Kwankwanso et les autres avaient visiblement du mal à s'entendre sur le candidat qu'ils souhaitaient présenter à la présidentielle. La saga judiciaire visant leur parti a sans doute encore creuser les divisions.
2: Et alors, pour aller plus loin sur ce paysage politique, il y a des rumeurs aussi qui évoquent, Abdoulaye, un possible retour sur le devant de la scène. Jonathan, qui a dirigé le Niger, pourrait changer la donne pour le prochain scrutin, cette présidentielle de 2027.

0: Effectivement, des voix se sont élevées récemment pour lui demander de se présenter à la présidentielle de 2027. Des rumeurs similaires existaient déjà depuis 2023. Mais l'ancien chef de l'État, Goodluck Ebele Jonathan, ne s'était finalement jamais déclaré candidat. Hier jeudi, Goodluck Ebele Jonathan a déclaré devant ses soutiens à Abuja, la capitale fédérale, qu'il allait procéder à de larges consultations avant de prendre une décision. Ces dernières années, l'ancien chef de l'État nigérien a surtout joué un rôle de médiateur et d'émissaire régional auprès de la CEDEAO. Son retour en politique marquerait un élargissement du champ politique et pourrait entraîner de nouveaux bouleversements au sein de l'opposition nigériane.
1: 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Merci à vous, Abdoulaye Issa, du service Aoussa.
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6: Nous disons merci, chers amis auditeurs et auditrices. La RMBB, vous venez de suivre la Radio France Internationale. Et nous disons aussi merci au complexe scolaire Les Petits Génies qui a eu le temps de venir visiter la radio moto Boutimboubeni. Nous étions avec les petits du primaire, comme on parle du premier niveau, deuxième niveau, troisième niveau. En tout cas, nous avons apprécié leur façon de faire. Nous ont déclamé des poèmes, ils ont récité, il y a eu des récitations. En tout cas, c'était, j'ai compris que c'est une bonne formation. Les complexes scolaires, les petits génies. Nous disons merci à leur promotrice. Alors, nous avons visiteurs aussi, et donc nous avons eu les complexes scolaires, les apprenants du complexe scolaire Le Petit Génie. Nous avons aussi un visiteur à provenance de La Vérité, c'est aussi un complexe. La Vérité, exactement. Et on peut vous savoir, vous pouvez vous présenter, vous allez saluer au moins des personnes, et puis je sais, on peut y aller.
7: Ok, merci de m'avoir accordé la parole. Je tiens à vous remercier. Moi, c'est Kambale Kalondero Charles, actuellement habitant de la ville de Butembo, mais originaire de Kitumbiro. Oui, originaire de Kitumbiro. J'ai grandi là-bas et j'ai fait mon école primaire ainsi que même l'école secondaire là-bas. Et j'ai des amis que je dois saluer comme Grâce. Grâce à l'homme avec qui nous avons fait l'école primaire. Je dois saluer aussi effectivement mes parents qui
6: grâce,
7: sont...
6: Grâce qui
7: c'est Grâce oui, c'est Grâce Moutouliram.
6: Voilà.
7: Ok, nous avons aussi Kanguye, Mindo Kanguye. Nous avons tant d'autres. J'ai sali parmi nos prêtres à la paroisse de Lubango, l'animatrice Fazila, je la salue aussi. Et effectivement, comme je vous ai dit dans la présentation, je suis actuellement parmi les habitants de Butembo suite à la guerre qui s'est produite dans notre région et cela a influencé immédiatement mon déplacement.
6: Voilà, alors, vous êtes marié et vous n'avez pas salué même faire un coucou.
7: Ok, merci. Comme je n'ai pas encore cité, ma femme elle s'appelle Kabira Zawadi Kakwaya. Qui j'ai dédié aussi ma salutation pour l'instant. Alors, je suis professeur à l'Institut La Vérité de Rwanda.
6: Voilà, vous disiez que vous étiez... Qu'est-ce qui vous avait motivé? Qu'est-ce qui vous a motivé de venir à la radio Motop de Moumé?
7: En fait, ce qui m'a motivé de venir, c'est par rapport au fonctionnement de notre chaîne de radio. Depuis longtemps, depuis mon enfance, j'ai toujours suivi notre chaîne de radio. Alors, j'avais toujours eu le soin, le plaisir de qu'un jour je puisse arriver sur place et puis saluer les journalistes et se rendre compte de notre chaîne de radio. Alors, c'est aujourd'hui que j'ai eu cette occasion. C'est pourquoi vous m'écoutez maintenant.
6: Merci beaucoup pour l'instant. Nous pouvons aussi vous dire aussi bienvenue et merci. De passer à nous. Comme vous venez de le dire, que c'est depuis longtemps, même à partir de vos parents, qui avaient toujours en train d'écouter la radio Moto Boutin Boubeni et n'échangeaient pas vraiment la fréquence, les SAE2 et SAE4. Là, vraiment, nous sommes courageux. À Kisumbiro, nous vous saluons. On nous salue aussi ceux qui se retrouvent à Mutuanga, Mungwalo et pourquoi pas à Mampasa et à Komanda. Vraiment, vous tous là, si vous aimez la radio Moto, vous pouvez nous écrire et puis nous allons lire vos SMS. C'est vraiment pour faire plaisir à tous ceux qui nous écoutent. Nous vous disons merci.
7: Merci, je tiens aussi à vous remercier.
6: Voilà, avec Dieu merci à Kaini et Kioma Eremias, nous voulons aussi dédier au moins la chanson de Fally Ipupa et à tout le monde qui est en train de nous capter. Nous allons dire beaucoup à tous ceux qui nous ont écrit, qui nous captent à partir même de notre site internet. Là nous voyons le père Wenceslas à Rome. Voilà, c'est vraiment c'est bon parce que vous nous aimez, vous nous captez toujours. Et alors avec Marlène, de Fally Ipupa, ça ferait aussi plaisir à tous ceux qui nous écoutent pour l'instant. C'est la radio Moto au Boutin Boubeni que vous êtes en train de suivre là. Et nous allons encore nous retrouver. Nous serons toujours contents car vous allez aussi nous revenir pour venir nous saluer prochainement.
7: Merci beaucoup.
6: Ça va.
7: Pour rester détendu.
6: Je vous en prie.
7: Merci.

Merci beaucoup, chers amis auditeurs, auditrices de la RMBB, venez de suivre quelques séquences musicales. Nous vous disons, pour l'instant, nous suivons maintenant notre chère émission, comme vous le savez, et c'est par rapport à un thème, le coin d'idéologie, l'émission c'est le coin d'idéologie, et le thème c'est la synodalité de la dynamique. De la participation, la communication et la communauté, voulais-je dire, et la mission. Donc la synodalité de la dynamique de la participation, la communauté et la mission. Et aussi, nous allons écouter les réponses des trois questions que Kamate Mbweka, trésor, les grands séminaristes, nous a proposé. Et qu'est-ce que la synodalité selon Vatican II? Qu'est-ce que la synodalité selon le pape François? Comment vivre la synodalité? Bonne condition d'écoute, nous laissons les micros à Trésor.

Fidèle auditeur, auditrice de la radio Moto Boutembo Beni, nous voici encore dans ce studio pour vous présenter notre émission Quoi du théologien. Une émission qui vous est présentée chaque vendredi de 15h20 à 15h50 par les grands séminaristes de Vulindi. Avant tout, prions d'abord le Seigneur. Au nom du Père, du Fils et du Saint-Esprit, Amen. Dieu qui a séparé la lumière et les ténèbres, toi qui as appelé la lumière jour et les ténèbres nuit, arrache aussi nos cœurs à l'obscurité du péché et fais-nous parvenir à la vraie lumière qui est le Christ, lui qui règne avec toi et le Saint-Esprit, Dieu pour les siècles des siècles. Amen. Au nom du Père et du Fils et du Saint-Esprit, Amen. Aujourd'hui, fidèles auditeurs et auditrices de la radio Moto Boutembo Beni, cette émission vous sera présentée par les grands séminaristes Kama Tembweka Trésor. L'émission de ce jour constitue la conclusion du thème sur la synodalité que nous avons développé durant toute cette année de formation. Au cours de nos émissions, nous avons montré que le mot synodalité n'apparaît pas explicitement dans les textes de Vatican II, mais la réalité qu'il désigne est au cœur de l'ecclésiologie conciliaire. Si vous l'avez constaté avec nous, toute cette année, nous avons développé les thèmes autour de la synodalité. Au début, nous disions en quoi consiste la synodalité, ses implications dans la vie pratique, ses implications sur le plan de la vie des enseignements de l'Église, ses implications selon l'attendement de Vatican II et tant d'autres implications à propos de la synodalité. Aujourd'hui, fidèles auditeurs, auditrices, nous allons conclure notre thème sur la synodalité. Cette émission, c'est donc la conclusion du thème à propos ou au sujet de la synodalité dans l'Église catholique. Au début, nous allons partir de la synodalité selon le pape François, parce que, comme vous le savez, chers fidèles auditeurs et auditrices de la radio Moto, les termes de la synodalité est apparu dans l'Église à partir de bien longtemps. C'est avec le pape François que le thème a été plus développé. Et c'est le thème justement aujourd'hui dans l'Église qui est en vogue, comme s'il faut dire que c'est le thème actuellement qui est à la une dans l'Église. Et en parlant de la synodalité, le pape François se situe explicitement dans la continuité de Vatican II. Mais il donne à la synodalité un accent pastoral, missionnaire et spirituel très fort. Pour le pape François, la synodalité c'est quoi? Selon le pape François d'heureuse mémoire, la synodalité c'est le chemin que Dieu attend de l'Église. Le chemin ou la voie que Dieu attend de l'Église. C'est-à-dire, Dieu passe par cette voie pour aller vers l'Église, et l'Église passe par cette voie pour répondre à l'appel de Dieu. Parce que, comme vous le savez, c'est Dieu qui nous a aimés le premier. Il y a beaucoup de religions dans le monde qui pensent que c'est l'homme qui recherche Dieu. Contrairement à toutes ces religions, toutes ces croyances, dans l'Église, on nous apprend que c'est Dieu qui vient vers nous. Parce que c'est Dieu qui nous a aimés le premier. Ce n'est pas l'homme qui a d'abord aimé Dieu. C'est Dieu qui a d'abord aimé l'homme, et alors il revient à l'homme de répondre à l'appel de Dieu ou à l'amour de Dieu. Et c'est en obéissant à l'amour ou à la

Premier, c'est lui qui nous cherche. Ce n'est pas nous qui cherchons Dieu. Dieu nous cherche et alors nous, nous devons, bien nous sommes appelés à répondre positivement, bien évidemment, à son appel. Alors, le pape François, comme je disais, a défini la synodalité comme le chemin que Dieu attend de l'Église. Le pape François renchérit en disant « Le chemin de la synodalité est le chemin que Dieu attend de l'Église du troisième millénaire. » C'est l'Église d'aujourd'hui, l'Église du troisième millénaire. Cela, il le dit bien dans ce discours du 17 octobre 2015. La synodalité n'est pas un événement ponctuel ni une réforme administrative, mais un style permanent de l'Église et de ses pasteurs. Alors, cette synodalité a beaucoup d'implications dans la vie des fidèles parce qu'elle s'accompagne avec certaines réalités comme la mission, la conversion, la participation, la communion, ainsi de suite. Alors, si nous pouvons déjà parler de la synodalité et de la mission, quel lien existe entre la synodalité et la mission? Pour le pape François, la synodalité est toujours missionnaire. Pourquoi? Parce qu'elle est au service de la mission de l'Église. La synodalité est toujours missionnaire parce qu'elle est au service de la mission de l'Église. Donc, l'Église utilise la synodalité pour réaliser sa mission. Et comme nous le savons, la mission de l'Église, c'est la mission de Dieu. C'est Dieu le premier missionnaire dans le monde. Toute la mission appartient à Dieu. C'est Dieu qui nous confie sa mission. Nous sommes justement utilisés comme la bouche de Dieu, les mains de Dieu, les pieds de Dieu. Toutes sortes, tout notre corps, nous l'utilisons pour réaliser l'œuvre ou la mission de Dieu. La mission n'est pas notre, elle est divine. Donc c'est Dieu qui nous confie sa mission. Voilà pourquoi nous pouvons dire que nous sommes missionnaires. Alors, lorsque nous parlons de la synodalité et de la mission, ou bien du rapport qui existe entre la synodalité et la mission, avec le pape François, nous comprenons réellement que la synodalité est toujours missionnaire parce qu'elle est au service de la mission de l'Église. Une Église synodale est comment? Comment est-ce qu'elle se manifeste? Comment est-ce qu'elle se caractérise? Si nous pouvons dire que notre Église catholique aujourd'hui en 2026 est synodale, comment est-ce que nous pouvons voir que notre Église aujourd'hui de Boutembo-Beni par exemple, l'Église de tel quartier, l'Église locale par exemple, s'il faut entrer dans les CVB de nos quartiers ou de nos barazas, si nous pouvons dire que notre Église est missionnaire, alors il faut que cette Église soit proche des pauvres, les pauvres dans nos milieux, dans nos quartiers, les pauvres que nous rencontrons sur nos chemins. Il faut que l'Église qui est missionnaire ou synodale soit une Église qui est proche ou qui soit proche des pauvres. Il faut qu'elle soit aussi une Église ouverte aux périphéries, c'est-à-dire une Église capable d'aller en mission, capable de sortir d'elle-même pour aller en mission dans les périphéries. Il faut qu'elle soit aussi une église engagée dans le monde réel pour la conversion du peuple de Dieu et de ses pasteurs. Si l'Église ne respecte pas ces principes-là, alors elle n'est pas missionnaire. Voilà pourquoi une Église missionnaire ou synodale doit être cette Église qui est proche des pauvres, ouverte aux périphéries, engagée dans le monde réel pour la conversion du peuple de Dieu et de ses pasteurs. Fidèles auditeurs, auditrices de la radio Moto Boutembo Beni, voilà la relation ou les rapports qui existent entre synodalité et mission. Si nous sommes des églises, comme on dit souvent, il y a des églises locales. Par exemple, la CVB, c'est déjà une église locale parce que c'est une église, je dirais, qui rassemble 10 églises domestiques. Parce que l'église, c'est d'abord la famille. Et dans la famille, chacun a son rôle à jouer. Le parent, les enfants, s'il y a d'autres membres de la famille, s'il y a des grands-parents, et ainsi de suite, chacun a un rôle à jouer dans une famille. Et cette famille constitue à soi une église domestique. Voilà pourquoi on dit que
tout ce que nous recevons.

comme éducation de base, spiritualité élémentaire, toute forme de prière que nous pouvons apprendre. En principe, c'est en famille que nous devons commencer à apprendre cela. Voilà pourquoi cette église familiale, parce que toutes les familles, en principe, constituent des églises. Et une famille doit être alors, si elle est réellement une église, elle doit être proche des pauvres. C'est une interpellation que chacun peut se donner à soi. Et pour essayer de voir si réellement la famille église à laquelle où il appartient ou elle appartient est ouverte aux pauvres. Si elle est proche des pauvres, ouverte aux périphéries, engagée dans le monde réel pour la conversion du peuple de Dieu et de ses pasteurs. Et lorsque nous parlons de pasteurs, ici, il ne s'agit pas seulement de prêtres ou de catéchistes. Tout le monde, de par notre baptême, nous participons à la mission du Christ qui est à la fois prêtre, prophète et roi. Et de ce fait, nous devenons des pasteurs avec le Christ. Donc nous tous, nous sommes des pasteurs de l'Église. Chacun a un rôle à jouer dans l'Église. Et alors, chacun est pasteur dans l'Église. Que ce soit l'Église locale, comme par exemple, on peut dire l'Église locale de Boutembo-Beni, l'Église locale de Kindu, l'Église locale de Bunia, de Wamba, ainsi de suite. Et cette Église peut se restreindre dans des paroisses, dans des secteurs, dans des barazas, dans des CVB, jusque même dans chacune de nos familles. Voilà les instances où même nous pouvons dire que nous sommes des églises. Alors, en parlant de l'église missionnaire ou l'église synodale, nous devons savoir ou voir si nos églises locales sont proches des pauvres, ouvertes aux périphéries, c'est-à-dire aux autres, des familles voisines, tant d'autres choses, tant d'autres réalités. Si elle est engagée dans le monde aujourd'hui, voilà, si nos églises sont engagées dans le monde, alors elles seront en train de réaliser leur mission. Voilà un peu les liens qui existent entre les concepts synodalité et les concepts mission. Si nous pouvons parler alors de la synodalité et la conversion, le pape François parle souvent de la conversion synodale. C'est-à-dire quoi? Pour lui, la conversion synodale est une conversion personnelle. Celle-ci fait appel à la conversion pastorale et à la conversion des structures. Conversion des structures, c'est-à-dire, par exemple, des lieux de travail où nous passons nos journées. Si quelqu'un est enseignant, s'il est médecin ou infirmier, ou s'il travaille quelque part en ville, s'il est commerçant, ou s'il est bureaucrate quelque part, en principe, il travaille dans une structure et il faut que cette structure soit non pas une structure de péché, il faut qu'elle soit convertie, c'est-à-dire qu'elle ne puisse pas être l'occasion ou quelque chose qui favorise le péché. Parce que si nous transformons nos structures en structures de péché, alors nous resterons perpétuellement dans le péché parce que le péché sera favorisé par l'organisation, même la structure dans laquelle nous passons la journée. Voilà pourquoi le pape François insiste, quand il était encore à vie, il insistait à dire que la conversion synodale est une conversion personnelle. Celle-ci fait appel à la conversion pastorale et à la conversion des structures. Le synode n'est pas un parlement, mais un événement de grâce. Le pape François ne vante pas la synodalité. Il l'a actualisé. Et il met en pratique Vatican II. Parce que, comme nous le savons, le concile de Vatican II avait lieu de 1962 jusqu'en 1965. Et c'est le concile qui régit aujourd'hui même l'Église. Parce que jusque-là, il n'y a pas de concile Vatican III ou bien un concile qui a un autre nom. Mais l'Église aujourd'hui est régie par le concile Vatican II. Et c'est justement le pape qui passe, qui sont au pouvoir, qui dirige l'Église aujourd'hui, ils essaient de nous montrer réellement ce que le concile nous enseigne, ce que le concile avait affirmé, ce que le concile avait avoué, ainsi de suite. Alors, pour le pape François, le synode n'est pas un parlement, mais un événement de grâce. Voilà pourquoi ce n'est pas lui qui a inventé le concept de synodalité, mais il l'a plutôt actualisé. Et je rappelle.

rappelle qu'aujourd'hui, notre pape Léon, de passage, fait une année depuis qu'il a été élu pape dans notre église. Donc, le pape Léon XIV fête son anniversaire de, s'il faut dire, le jour où il a été élu pape, c'était aujourd'hui. Alors, parlons de l'église comme peuple de Dieu. L'église comme peuple de Dieu. Comme nous le savons, l'église est un peuple de Dieu parce que Dieu a choisi son peuple. Et son peuple, il ne s'agit pas seulement de peuple qui n'est pas concret, mais qui est seulement idéal et que nous ne pouvons pas voir. Le peuple choisi, le peuple élu de Dieu, c'est l'église aujourd'hui. Et cette église, comme nous le savons tous, chers fidèles auditeurs et auditrices, le peuple de Dieu, c'est l'église. Or, l'église est partout dans le monde. Voilà pourquoi nous disons, par exemple, que l'église est une sainte catholique et apostolique. Et lorsque nous parlons de l'église catholique, nous parlons de l'église universelle. Donc, l'église qui est partout, qui est ici présent et qui est partout dans le monde. Et tout le monde qui est membre de l'église, de par son baptême, il est alors parmi les membres élus ou les membres choisis. Il est parmi ce que nous appelons le peuple de Dieu. Et ce peuple de Dieu est en marche. Voilà pourquoi la synodalité, c'est cette marche que l'Église fait ensemble pour aller vers Dieu. Parce que sur la terre ici, nous sommes comme des passagers. Voilà pourquoi en Église, nous allons ensemble. Nous travaillons ensemble, nous jouons ensemble, nous prions ensemble, nous aidons ensemble, nous collaborons ensemble pour que nous puissions tous aller vers notre Dieu. Et c'est ce que nous appelons synodalité. Alors, le peuple de Dieu, c'est ce peuple élu. Et c'est de par notre baptême que nous devenons enfants de Dieu. Voilà pourquoi Saint Paul l'apôtre aux Galates avait dit, de par notre baptême, nous ne devons plus avoir de distinction entre nous. Pour dire non, toi tu es juif, toi tu es congolais, toi tu es de telle culture, non. Parce que nous tous, nous formons un seul corps et nous sommes les membres de ce corps qui est l'Église. Ce corps, c'est vraiment le corps du Christ qui est l'Église et l'image de l'Église comme peuple de Dieu. C'est l'image vraiment que le Concile Vatican II a mis en valeur à nous montrer que nous sommes tous fils et filles de l'Église. Voilà pourquoi Vatican II opère un changement majeur de perspective. L'Église n'est pas d'abord une institution hiérarchique comme les gens le pensaient. Parce qu'il y a des gens qui pensaient que l'Église c'est d'abord le pape, les cardinaux, les archevêques, les évêques, les curés, les prêtres, d'autres prêtres en fait, les animateurs, je ne sais pas quoi. Non, l'Église n'est pas hiérarchique. En tout cas, l'Église n'est pas une institution hiérarchique. Mais le peuple de Dieu en marche. Nous tous, nous sommes peuple de Dieu, enfants de Dieu. De par notre baptême, nous entrons dans la famille des enfants de Dieu. Voilà pourquoi cette hiérarchie dans l'Église, ce n'est qu'une certaine organisation. Parce que si tous on pouvait dire qu'on est, je ne sais pas, en train d'exercer les mêmes charges sans aucune autorisation, alors la mission ne serait pas organisée. Voilà pourquoi il faut un qui soit en mesure de dire voici ce qu'on peut suivre aujourd'hui. Voici ce qu'on peut faire pour demain, ainsi de suite. Comme dans chaque famille, comme dans chaque église, il faut toujours quelqu'un. Mais devons savoir que tous, de par notre baptême, nous participons. Un qui soit en mesure de dire, voici ce qu'on peut suivre aujourd'hui. Voici ce qu'on peut faire pour demain, ainsi de suite. 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
2: Le journal Patrick Kalungwana.
3: Mesdames, Messieurs, shalom et bon appétit si vous nous écoutez en train de consommer le repas à la maison. L'évêque de Butembo, Béni, poursuit son périple pastoral en Douéné. Béni Païda, ce vendredi, il a administré le sacrement de confirmation à 141 paroissiens de Bénicité. Et nous irons dans la province de l'Ituri pour vous dire qu'à Biakato, là-bas, c'est toujours sans activité socio-économique. Seuls les finalistes du secondaire s'obligent d'aller passer les épreuves hors session de l'examen d'État 2026. C'est une conséquence de la menace EIDF depuis jeudi 7 mai. Journée internationale de la Croix-Rouge, une femme ayant 40 ans dans les volontariats en ce mouvement invite les jeunes à y adhérer pour contribuer à sauver la vie des vulnérables. Informé pour sécuriser tout de suite dans le total de ce radio journal. chrétiens ont reçu le sacrement de confirmation ce vendredi 8 mai 2026 en paroisse Sainte-Thérèse d'Avila de Bénicité. Parmi les heureux du jour, on pouvait voir plusieurs personnes du troisième âge, telles Madame Suzanne, veuve âgée des 65 ans. Cette chrétienne catholique, comme les autres, est fière d'être confirmée fidèle catholique aujourd'hui, avant de conférer le sacrement de confirmation aux 641 paroissiens de Bénicité. Monseigneur Sikouli Paluku Melchizedek, qui était entouré de dizaines d'autres prêtres et trois diacres, a dans son homélie rappelé que la confirmation est un sacrement des courageux. À la fin de l'Eucharistie, le curé de la paroisse Sainte-Thérèse d'Avila de Bénicité a recommandé aux fidèles de respecter leur engagement, surtout ceux qui se sont préparés à ce jour à partir des écoles non confessionnées catholiques. Il les a appelés à rester fermes aux engagements et à demeurer catholiques avant Bénicité, l'ordinaire du lieu, a conféré la confirmation à 384 chrétiens de Béni Païda, jeudi 7 mai 2026. Le sécourisme dans le mouvement de la Croix-Rouge n'est pas un service à craindre. Il est plutôt à adopter afin d'être parmi les contributeurs qui permettent aux vulnérables de recouvrer leur bien-être. Voilà une orientation donnée par Katungu Kihemu Suzanne, coordonnatrice de la Croix-Rouge en commune Kimemi à Butembo. Elle s'est ainsi confiée à Radio Moto Butembo Béni ce 8 mai 2026, journée internationale de la Croix-Rouge, pour témoigner de son expérience comme volontaire secouriste. Katungu Kihemu Suzanne est une femme de 58 ans, secouriste depuis 1986. Elle dit avoir intégré les mouvements de la Croix-Rouge de sa propre volonté après 40 ans de service bénévole. Aujourd'hui, cette femme indique avoir découvert une communauté qui lui donne l'opportunité de sauver des vies des personnes vulnérables. À l'occasion du 163e anniversaire de la Croix-Rouge ce 8 mai 2026, Katungu Kihemu Suzanne trouve opportun de briser le cliché selon lequel les volontariats à la Croix-Rouge consistent seulement à enterrer les morts. C'est vrai, nous les faisons lors des situations des troubles et des catastrophes, mais cela n'arrive pas tous les jours. Nous œuvrons également dans plusieurs branches de développement, a fait savoir cette femme ayant fait 10 ans d'expérience infirmière avant d'amorcer la formation au mouvement de la Croix-Rouge en 1986. Elle raconte que sa première expérience date de 1996 lorsqu'elle a fait partie des équipes de volontaires qui recherchaient de l'assistance auprès des bonnes volontés en faveur des déplacés de guerre. Pour elle, c'est une bonne expérience de charité qu'elle recommande à tous, du moins aux femmes. Ce 2026, la journée internationale de la Croix-Rouge est célébrée sous le thème « Unis dans l'humanité ». À Butembo, les volontaires ont effectué une marche pacifique avant la cérémonie de décoration de certains membres du mouvement, une façon d'encourager leur accompagnement en faveur des vulnérables. Et voici le témoignage de Katungu qui est Suzanne.
4: Les secours, ce sont des services rendus occasionnellement, ce n'est pas tous les jours. les souvenirs que j'ai de la Croix-Rouge et que lorsque j'interviens en faveur d'une personne et que cette personne se rétablisse, ça me réjouit. Depuis que je suis dans les mouvements, je n'ai jamais rencontré des difficultés. J'ai plutôt beaucoup d'avantages dans la communauté. Par exemple, je suis respectée. C'est pourquoi j'appelle d'autres personnes à se joindre à nous. Normalement, dans chaque famille, on aurait un secouriste puisque chacun intervient d'abord dans sa famille avant de secourir d'autres personnes de la communauté. Ce sont nos proches qui bénéficient en premier de notre secours.
3: Et cette autre nouvelle, la société civile Coordination Urbaine de Butembo salue les travaux de débouchage des caniveaux en cours d'exécution dans la ville de Butembo par l'Office des voiries et drainage OVD. Maté Sanane, président de la structure citoyenne, appelle la population à une gestion responsable des déchets pour garder ces caniveaux toujours propres. Reportage Maombi Georges Makeo et Joël Mwenge.
5: Au cours d'une interview téléphonique accordée à Radio Moto Butembo Beni ce mercredi 6 mai 2026, le président de la société civile Force Vive de Butembo a salué les travaux d'écurage des caniveaux qui sont en cours au centre-ville de Butembo. Maté Sanane félicite l'OVD et ses partenaires pour ces initiatives.
6: Nous sommes vraiment dans la joie de voir l'OVD en train de faire ce travail. Nous les félicitons pour ces initiatives. Des travaux de curage, des canaux de versement des eaux. Et cela permettra d'éviter certaines inondations dans la ville.
5: Pour sauvegarder ces caniveaux, le pasteur Maté Sanane conseille à la population une gestion responsable des déchets ici, de leurs différentes activités.
6: Nous devons nous approprier ces travaux. Comment nous allons nous approprier ces travaux? C'est de sensibiliser tout et chacun de ne plus déverser des poubelles dans ces canaux. Je voudrais appeler tous les ménagères, tous les jeunes, tous les papas de se sensibiliser mutuellement pour que nous puissions capitaliser la propriété de ces différents canaux. Donc, nous devons trouver un mécanisme de prévention. Si nous voyons quelqu'un en train de jeter le bocal ou le poubelle, saisissons de lui nous-mêmes.
5: Depuis un moment, l'Office des voiries et drainage OVD, sous l'appui financier du Fonds national d'entretien des routes FONER, a entamé les travaux de débouchage des caniveaux situés de part et d'autre des artères macadamisées de la ville de Butembo.
3: Les activités agro-pastorales sont presque toutes aux arrêts dans l'agglomération de Wuinga et environ. Les populations ont abandonné en partie leurs champs et se sont toutes concentrées au centre de Wuinga. Les calvaires de ces citoyens congolais commencent depuis 2025 lorsque les présumés Ediev ont attaqué plusieurs villages de la chefferie des Bassois et du secteur des Bapéré. Les agriculteurs et les éleveurs ont vite abandonné leurs champs de cacao, des bananiers, de riz et d'autres cultures. Pour le moment, personne ne veut rentrer dans la profondeur par peur d'être massacré par l'ennemi dans la brousse.
7: Pour les questions agricoles, nous vivons tous de l'agriculture et de l'élevage. Les bêtes ne sont plus visibles parce que l'élevage s'est pratiqué au champ. C'est là où se cache l'ennemi depuis très longtemps. Les habitants ont déjà abandonné leurs champs. Nous tous sommes concentrés au centre. Impossible de pratiquer l'élevage. Tout cela nous crée des problèmes au point qu'il est maintenant difficile de trouver la viande de la chèvre. Trouver une poule, c'est déjà compliqué. Même l'œuf. La même situation provoque la carence de certains produits agricoles qu'on espérait obtenir à partir de nos champs. Surtout avec la baisse du prix du cacao, la vie devient de plus en plus difficile.
3: Et puis, ce que nous raconte cette source Moussouba au Katirisa de Fink Wuinga, c'est un aspect qu'il déplore, qui consiste en la tracasserie dont les populations subissent des parts les différents services de sécurité.
7: Dans nos villages, il y a d'autres problèmes. Il y a aussi nos propres fils, les Wazalen. Quelquefois, ils tracassent, ils demandent des sommes exorbitantes d'argent au-delà du revenu que la personne gagne de son travail. Cet habitant est avant tout un déplacé qui pense rentrer au village pour faire les champs. Lorsqu'on lui demande une sorte de taxe mensuelle, alors qu'il n'y a rien au champ, tout cela nous crée de sérieux problèmes dans notre région. C'est pourquoi nous demandons à nos autorités de nous supporter mutuellement.
3: Les conflits de pouvoir montent en puissance en chefferie des Bachou en territoire de Béni, en Nord Kivu. Les chefs des villages, chefs des groupements sont visés par des auteurs de ces conflits. C'est dans cet angle que l'autorité de la chefferie des Bachou, le Mami Abdoul Palouk Kalimiri III, a réuni autour de lui les chefs des villages et ceux de sept groupements que compte la chefferie des Bachou. Objectif, étudier des voies et moyens de trouver solution à ces différents. Les participants ont pointé du doigt l'organisation ficelle d'être instigateur des dossiers qui rongent le pouvoir coutumier à Bachou. Autre point qui a été au centre des discussions, c'est l'escroquerie qui se fait voir au Graben. À ce sujet, des personnes de mauvaise foi commencent à exiger de l'argent aux gens cherchant à travailler dans les carrières minières situées à Tchitéhé, à Bachou. Depuis la découverte du cuivre dans ce coin, certaines personnes sont sommées de payer $30 américains sous prétexte qu'ils feront partie des ouvriers. Abdoul Palouk Kalimiri III dit ne pas reconnaître ce genre de recrutement. Les participants à la réunion de ce vendredi ont profité de cette occasion pour évoquer la problématique sur les conflits fonciers, les conflits des limites entre la commune rurale de Kiondé et la chefferie des Bachou. Le chef de chefferie les a appelés au calme. Il a annoncé pour bientôt la tenue d'une grande réunion afin de tabler sur la question. Au finish, le Mami des Bachou a annoncé à ses administrés la création d'une coopération, d'une coopérative agricole à Béni-Loubéron en faveur des chefs coutumiers, une initiative saluée par les participants. Et dans les territoires des Loubéron, un nouveau dirigeant à la tête du secteur des Bapéré, c'est le monsieur Kombinepane Pachanga. Il remplace au secteur le chef Maker Sivi Kounoula Mwendibwa. L'administrateur de Loubéron et sa délégation étaient là-bas pour les cérémonies de reprise et reprise ce vendredi. Augustin Kassere Kakassia pour l'histoire.
8: C'est à travers l'arrêté ministériel du 26 février 2026 portant désignation et affectation du chef de secteur de Bapéré, signé par les ministres de l'Intérieur, Sécurité, Décentralisation et Affaires Coutumières et vice-ministre Chabani Lukoho Bihango, appuyé par la notification du 26 avril 2026 que M. Kombinepane Pachanga est reconduit comme chef de secteur en remplacement de M. Maker Sivi Kounoula Mwendibwa, qui avait été contraint de quitter son lieu d'affectation le 27 janvier 2026 à la suite de l'attaque de sa résidence par les femmes qui réclamaient la paix. Une marche qui s'était soldée par mort de deux personnes. Cette nomination saluée par plusieurs personnes. Il faut le dire que la cérémonie de remise est reprise avec le chef de secteur de Bapéré à l'intérim, M. Ortès Lebahatin, a eu lieu ce vendredi à Mangurejipa, quartier Ngoma. Plusieurs autorités venues de Béni et de Loubéron ont répondu présent. On pouvait aussi voir une forte délégation de l'ICSN venue pour se rendre compte de l'évolution du parc de Maïko dans cette partie. Depuis Mangurejipa, je suis Augustin Kassere Kassia.
3: Et ces sujets de sécurité à Biakato dans les territoires de Mombasa, la peur et la désolation qui ont remplacé l'ambiance habituelle au lendemain de l'attaque des combattants présumés de l'ADF. L'attaque qui a coûté la vie à une dizaine de civils au bloc Lalia. Ce vendredi 8 mai, toutes les activités sont restées paralysées, écoles fermées, les habitants étant encore sous le choc. Seuls les élèves finalistes ont brisé la peur et ont pu accéder au centre d'examen d'État, indiquent des sources sur place. Voici comment se présente Biakato avec Jonas Aristote Sabouni.
9: Selon Ibrahim Mtokamba, les journalistes locaux jouent sur place. Les activités socio-économiques et scolaires sont suspendues au chef-lieu de la chefferie de Babila Babombi, une entité marquée par la piscose. Seuls les finalistes ont été visibles au centre de l'examen d'État pour la suite des épreuves préliminaires, témoigne-t-il.
10: Aux environs de 11h, il y a eu un garçon qui s'est trouvé blessé par les ADF à environ 5 km seulement à l'est de Biakato. Ce garçon-là a été vite pris en charge par le poste de santé Biakato Mine. Toutes les activités suspendues. Les activités scolaires sont suspendues. Les finalistes continuent à passer comme prévu les épreuves préliminaires.
9: De ce côté, le sous-proviseur de l'éducation nationale national et nouvelle citoyenneté de Mambasa de Michel Upunione Sepango affirme que les cours ont été suspendus vendredi et samedi dans les écoles du centre scolaire de Biakato à signe de deuil et par mesure de sécurité après cette incursion rebelle. Il précise que les activités scolaires devraient reprendre le lundi prochain selon l'évolution de la situation sécuritaire sur terrain.
11: Le centre éducatif de Biakato, on ne sera pas étudié aujourd'hui et demain. Nous allons reprendre le lundi. Observons et puis interrogeons et puis éléments. Donc c'est fait ça. Nous allons évaluer les cas ensemble. S'il faut continuer ou comment. Les élèves, ils restent d'abord à la maison. On va reprendre le lundi.
9: Les rebelles ADF ont attaqué jeudi 7 mai les blocs Lalia dans la localité de Biakato où une dizaine de civils ont été tués. Après cette attaque, les assaillants auraient pris la direction de Kawame, à l'est de Biakato, où un civil a été blessé par balle ce vendredi matin, indiquent les sources de la société civile locale. Je suis Jonas Arisot Kassere Kassabouni pour Radio Moto.
3: 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Et voici le sport, la phase des quarts de finale du championnat interuniversitaire, initialement prévu pour ce vendredi 8 mai. Est reporté pour samedi 9 mai 2026, toujours au stade de l'Itave. C'est la mort d'un étudiant de Istad Beni causée par l'EDF qui a été à la base de ce report. L'étudiant qui est mort dans le Mbeu Manyama, dans les territoires de Beni. La suite du championnat en élimination directe commence ce samedi. UCG Istem et puis IOR ULPGEL. Championnat provincial de football. La finale de cette compétition est prévue pour vendredi 15 mai à Oicha, au stade Tata Mouvingi. Ce sera entre FC Mwangaza de Beni et le FC Beni Sport, aussi de Beniville. La dernière rencontre s'est disputée vendredi aujourd'hui à Katoa entre FC Beni Sport, qui l'a emporté sur Sokozaki 3-1. Beni Sport finit 10 points, suivi de FC Mahiria. Kahala qui compte 7 points. L'US Moussienene a été derrière avec 0 points. Ligue nationale de football division 2 dans la zone STB. L'AS Kabacha de Goma va en découdre avec l'AS Makomine du territoire de Loubero. C'est un match prévu au stade André Van Nevel. En division 1 du championnat national, l'AS Vita Club de la capitale a battu le FC Lupopo de Lubumbashi 1-0. Au stade Tata Raphaël de Kinshasa, ce match comptait pour la phase du play-off de cette compétition. Et pour parler de cette phase retour du championnat provincial qui s'est terminée cette fin de semaine, au stade Tata Mouvingi, l'US Mutanga de Butembo a joué Mwangaza de Beni. Le score a été de 1-1. On termine ce programme, mesdames, messieurs, de partout. Il est 7h. Merci de l'avoir écouté.

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Et là, il y a aussi un chef qui a exploité une roue à voir avant la autre. Grâce à Kazi Nirio Fanya, mon amour, le moteur Haoujin. 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

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voix et devient sage. Elle n'est ni chef, ni inspecteur, ni maître. Elle prépare à netter sa nourriture. Elle amasse pendant la moisson de quoi manger. Paresse jusqu'à quand sera-t-il couché. 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N'est-ce pas un avec un. 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
3: Rémias Fataki est à la mise en onde de ce radio journal que je vous présente.
4: Patrick Kalungwana.
3: Au sommaire de ce radio journal, l'évêque de Butembo Béni qui continue son périple, vendredi, il a administré le sacrement de confirmation à 641 paroissiens de bénicité. Bien qu'à toujours sans activité socio-économique, seuls les finalistes du secondaire s'obligent d'aller passer les épreuves hors session de l'examen 2026, l'examen d'État. C'est une des conséquences de la menace EDF depuis jeudi. Bien qu'à toujours sans activité socio-économique, seuls les finalistes du secondaire s'obligent d'aller passer les épreuves hors session de l'examen 2026, l'examen d'État, c'est une des conséquences de la menace EDF depuis jeudi 7. Formé pour sécuriser toutes activités socio-économiques, seuls les finalistes du secondaire s'obligent d'aller passer les épreuves hors session de l'examen 2026, l'examen d'État, c'est une des conséquences de la menace EDF depuis jeudi 7. Formé pour sécuriser tout de suite chrétienne catholique comme les autres. Et fier d'être confirmé fidèle catholique aujourd'hui.
5: C'est court.
3: Question de l'examen 2026, l'examen d'État, c'est une des conséquences de la menace EDF depuis jeudi 7. Formé pour sécuriser tout de suite chrétienne catholique comme les autres, et fier d'être confirmé fidèle catholique aujourd'hui.
5: C'est court.
6: Respecté. C'est pourquoi j'appelle d'autres personnes à se joindre à nous. Normalement, dans chaque famille, on aurait un secouriste, puisque chacun intervient d'abord dans sa famille avant de secourir d'autres personnes de la communauté. Ce sont nos proches qui bénéficient en premier de notre secours.
3: Voilà cette erreur que commet la technique dans ce radio journal. Je parlais de Suzanne, qui est veuve, qui a parlé en tant que confirmande dans la paroisse de Bénicité. Et puis, avant de conférer le sacrement de confirmation aux 641 paroissiens de Bénicité, les heureux de ce jour, Monseigneur Sikoulipalou Koumelksedek, entouré de une dizaine d'autres prêtres et trois diacres, a dans son homélie appelé que la confirmation est un sacrement des courageux. Voilà ces problèmes techniques. On va passer à cette autre nouvelle. Avant tout détail, on va être obligé de prendre la correspondance de Augustin Kassere Kakassia depuis Mangorodjipa, qui nous parle des nouveaux dirigeants à la tête du secteur des Bapéré, Monsieur Kombi Nepane Pachanga. Il remplace au secteur le chef Maker Sibi Kounula. Mondivoa, l'administrateur de Lubero, le colonel Mitela Kiwewa était là avec une délégation ce vendredi.
7: C'est à travers l'arrêté ministériel du 26 février 2026 portant désignation et affectation du chef de secteur de Bapéré, signé par les ministres de l'Intérieur, Sécurité, Décentralisation et Affaires Coutumières et vice-ministre Chabani Luko Obihango, appuyé par la notification du 26 avril 2026 que M. Kombi Nepane Pachanga est reconduit comme chef de secteur à remplacement de M. Maker Sibi Kounula Mondivoa, qui avait été contraint de quitter son lieu d'affaires coutumières.

0: Le vice-ministre Chabani Luko Obihango, appuyé par la notification du 26 avril 2026 que M. Kombine Pane Pachanga est reconduit comme chef de secteur à remplacement de M. Makel Sivikunulwa Mwendivwa qui avait été contraint de quitter son lieu d'affectation par quartier Ngoma. Plusieurs autorités venues de Beni et de Lubero ont répondu présent. On pouvait aussi voir une forte délégation de l'ICSN venue pour se rendre compte de l'évolution du parc de Maïko dans cette partie. Depuis Mangure Jipan, je suis Augustin Kasere Akasia.
1: Le secourisme dans le mouvement de la Croix-Rouge n'est pas un service à craindre, c'est plutôt à adopter afin d'être parmi les contributeurs qui permettent aux vulnérables de recouvrer le bien-être. Voilà l'orientation donnée par Katungu Kiyemu Suzanne que vous allez écouter, que vous venez d'ailleurs d'écouter au début en lieu et place d'une autre Suzanne, permettez. Ce qui est arrivé, elle s'est ainsi exprimée à Radio Motobotembo Beni ce 8 mai, journée internationale de la Croix-Rouge, pour témoigner de son expérience comme volontaire secouriste. Katungu Kiyemu Suzanne est une femme de 58 ans, secouriste depuis 1986. Elle dit avoir intégré les mouvements et elle appelle d'autres jeunes à adopter le mouvement. Le député national Rémi Moukwesso salue la dotation de la ville de Butembo du CJIP Land Cruiser pour le renforcement de la sécurité. L'élu de Butembo s'est exprimé à travers un exercice à l'Assemblée nationale, une motion d'information lors de la plénière de ce jeudi 7 mai. À l'Assemblée nationale, il a plaidé au même moment pour l'effectivité des rétrocessions qui devront servir dans la prise en charge de ces engins. Dans son intervention, le député national Rémi Moukwesso a exprimé sa joie face à la dotation de la ville de Butembo de 6 Jeep 4x4 pour la mobilité des services de sécurité. Il reconnaît l'implication du gouvernement dans la recherche de la paix dans sa circonscription électorale.
2: Ça fait pratiquement 2 ans que nous avions pensé sur ce micro pour dénoncer le fait que ma ville de Butembo avait des difficultés de se doter des outils permettant à la police de faire bien son travail. Mais aujourd'hui, c'est avec joie que nous constatons que le gouvernement a répondu favorablement à notre demande. Et on ne pouvait pas se taire parce que le gouvernement a déboursé environ 400 000 dollars pour doter notre ville de 6 jupes marque Land Cruiser Pimpa 9.
1: L'élu de Butembo a à cette occasion plaidé pour l'effectivité des rétrocessions que le gouvernement central doit à la mairie, des moyens qui permettront selon lui une meilleure prise en charge de ces engins roulants.
2: Vous savez, il faudra ce que ces jupes soient entretenues, il faudra ce qu'il y ait du carburant pour que la police puisse faire bien son travail, mais pour que la mairie dote le commissariat de la police de Butembo du carburant, il faudrait effectivement que la mairie se voie être ravitaillé à terme des rétrocessions. Parce que ça fait longtemps que la mairie de Butembo ne reçoit plus de rétrocessions et ils ont du mal à fonctionner. C'est comme ça que je profite de ce micro, le président, pour reformuler une autre demande pour que cette question des rétrocessions puisse trouver solution.
1: C'est ce vendredi 8 mai 2026 que les 6 jeeps ont été officiellement remis à la ville. L'autorité urbaine, le commissaire supérieur...
2: C'est comme ça que je profite de ce micro, le président, pour reformuler une autre demande pour que cette question des rétrocessions puisse trouver solution.
1: C'est ce vendredi 8 mai 2026 que les 6 jeeps ont été officiellement remis à la ville. L'autorité urbaine, le commissaire supérieur Prince-Ni, autour de lui les chefs de village et ceux des 7 groupements que compte la chefferie de Bachou. Objectif, étudier des voies et moyens de trouver solution à des différends. Les participants ont pointé du doigt l'organisation ficelle d'être instigatrice des dossiers qui rongent le pouvoir coutumier à Bachou. Autre chefferie de Bachou, objectif, étudier des voies et moyens de trouver solution à des différends. Les participants ont pointé du doigt l'organisation ficelle d'être instigatrice des dossiers qui rongent le pouvoir coutumier à Bachou. Haute chefferie de Bachou, objectif, étudier des voies et moyens de trouver solution à des différends. Les participants ont pointé du doigt l'organisation ficelle d'être instigatrice des dossiers qui rongent le pouvoir coutumier à Bachou. Autre chefferie de Bachou, objectif, étudier des voies et moyens de trouver solution à des différends. Les participants ont pointé du doigt l'organisation ficelle d'être instigatrice des dossiers.

0: qui range le pouvoir coutumier à Bachou. Autre occasion pour évoquer la problématique des conflits des limites entre la commune rurale du Kion de la chefferie des Bachou. Les chefs des chefferies les a appelés au calme et il a annoncé pour bientôt la tenue d'une grande réunion afin de tabler sur la kiva en faveur des chefs coutumiers participants. Des agropas aux arrêts dont l'agglomération de la population, les champs et les congolais commence à s'asseoir et au calme. Il a annoncé pour bientôt la tenue d'une grande réunion afin de tabler sur la kiva en faveur des chefs coutumiers participants. Des agropas aux arrêts dont l'agglomération de la population, les champs et les congolais commence à s'asseoir et au calme. Il a annoncé pour bientôt la tenue d'une grande réunion afin de tabler sur la kiva en faveur des chefs coutumiers participants. Des agropas aux arrêts dont l'agglomération de la population, les champs et les congolais commencent à soir. Et 8 mai, toutes les activités sont restées paralysées, les écoles fermées, les habitants étant encore sous le choc. Seuls les élèves finalistes ont brisé la peur et ont pu accéder au centre d'examen d'État. C'est ce qu'indiquent des sources qui ont parlé à Jonas Aristote Sabouni.
1: Selon Ibrahim Mtokamba, les journalistes locaux jouent sur place. Les activités socio-économiques et scolaires sont suspendues au chef-lieu de la chefferie de Babiké par la piscose. Moigne-t-il.
2: Aux agents qui s'est trouvé blessé par les ADF environ à l'est de Diakato, ces garçons-là étaient vite pris en charge par le poste de santé Diakato Mine. Toutes les agents, comme prévu, les épreuves préliminaires.
1: De ce côté, le sous-proveur de l'éducation nationale et nouvelle citoyenneté de Mambassade, Michel Upunyonesepango, affirme que les cours ont été suspendus vendredi et samedi dans les écoles du centre scolaire de Diakato à signe de deuil et par mesure de sécurité après cette incursion rebelle. Il précise que les activités scolaires devraient reprendre le lundi prochain sur le terrain.
3: Le centre éducatif de Biakato, on ne sera pas étudié aujourd'hui et demain. Nous allons reprendre le lundi. Observons épée et enterrons épée. Éléments, donc c'est fait ça. Nous allons évaluer les cas ensemble. S'il faut continuer ou comment. Les élèves, ils restent d'abord à la maison. On va reprendre le lundi.
1: Les rebelles ADF ont attaqué jeudi 7 mai les blocs Lalia dans la localité de Biakato où une dizaine de civils ont été tués. Aurait pris la Diakato où un civil atteint, indique les sources de la société civile locale. Je suis Jonas Aristote Kassere Kassabouni pour Radio Moto.
0: Et membre Georges Makeo qui nous dit que le député national Karline Zanzouka Sivita salue la mesure du gouvernement congolais qui, à travers
1: un civil atteint, indique les sources de la société civile locale. Je suis Jonas Aristote Kassere Kassabouni pour Radio Moto.
0: Et membre Georges Makeo qui nous dit que le député national Karline Zanzouka Sivita salue la mesure du gouvernement congolais qui, à travers
4: pourtant des produits pétroliers en guise de taxes conventionnelles. Selon le document en Haut-Kivu, 2 000 $ américains sont prélevés sans aucun acte juridique et géré en dehors du circuit financier de la province. Aussi, un forfait de 1 000 $ est imposé aux opérateurs économiques du secteur pétrolier au profit de l'association des déclarants ACAD, ce qui fait en total de 4 000 $ prélevés par 40 mètres cubes. En Ituri, cette taxe est payée à 1 500 $ alors qu'en province de la Tchopo, elle équivaut à 4 800 $. L'élu du territoire de Beni ne comprend pas comment, dans un secteur régulé par l'État, il y a ces différents taux de prélèvement 40 mètres cubes. En Ituri, cette taxe est payée à 1 500 $ alors qu'en province de la Tchopo, elle équivaut à 4 800 $. L'élu du territoire de Beni ne comprend pas comment, dans un secteur régulé par l'État, il y a ces différents taux de prélèvement, le secteur des hydrocarbures est engrangé par les pouvoirs centrales. À ce qui est de la nouvelle grille des prix des produits pétroliers, dans les provinces de la zone Est, notamment la Tchopo, les Haute-Ouéli, les Bazouéli, l'Ituri, les Maniema, les Nord et les Sud-Kivu, le député national appelle à un suivi rigoureux pour l'application de cet arrêté pour que la mesure ne soit pas sabotée par les autorités provinciales.
0: Et dans les territoires des Rutshuru, plusieurs dizaines d'écoliers de Nyankakoma, plus de 80 km au nord du chef-lieu du territoire, traversent en calvaire depuis plusieurs mois. Ils suivent cours dans des locaux sans toiture, les exposant à la fois au soleil et aux pluies. Et cette situation affecte les activités de ces établissements scolaires. Faustin Tawité nous raconte l'histoire.
5: Tout remonte au 26 janvier de l'année en cours. Ce jour-là, une tempête arrache les toitures de certaines salles de classe des écoles primaires Ishar et Nyakakoma.
0: Et cette situation affecte les activités de ces établissements scolaires.

0: scolaire, Faustin Tawité nous raconte l'histoire.
1: Tout remonte au 26 janvier de l'année en cours. Ce jour-là, une tempête arrache les toitures de certaines salles de classe des écoles primaires Ishara Nyakakoma et ajoute que lorsqu'il menace de pleuvoir, les enfants rentrent chez leurs parents. À l'école primaire Nyakakoma, les enfants dont les classes ont perdu la toiture en janvier dernier suivent cours dans le locaux de la succursale catholique de la place, affirme le directeur adjoint de cette école, Roger Kakule Mukanzanzu. Cette situation dure depuis 5 mois maintenant et l'espoir de voir les enfants inscrits dans ces écoles suivre cours dans de bonnes conditions est très mince. Les responsables des écoles primaires Ishara et Nyakakoma affirment qu'il manque de moyens financiers nécessaires pour la réhabilitation de ces locaux dont les toits ont été emportés. Ils en appellent à une aide des âmes généreuses afin de réhabiliter ces locaux et ainsi permettre à ces enfants de Nyakakoma de suivre cours également dans de bonnes conditions. Radio Motobutembo Beni depuis Kiwanja, Faustin Tawité.
0: Et pour terminer la partie, on vous propose une analyse de Maître Isaac Mutanga. Et c'est sur les discours du chef de l'État de République démocratique du Congo. Vous le savez, il y a quelques jours en marge du 3 mai. En marge du 3 mai. Alors, le mercredi 6 mai, il a tenu un discours sur la possibilité de briguer un troisième mandat. Si le peuple, sûrement en cette condition, par le référendum. Alors, pour Maître Isaac Mutanga, cette question, ça consiste à un discours du président qui fait de la blague et qui prend la guerre comme un prétexte à ne pas organiser les élections en République démocratique du Congo.
2: S'il respecte ce peuple, il doit plutôt commencer à se préparer à une sortie honorable. Concernant le référendum, il s'agit d'une vaste blague, car s'il prend la guerre comme prétexte pour ne pas organiser les élections, le référendum, c'est aussi un vote. C'est un processus électoral. Et de toute évidence, la loi fondamentale ne doit pas subir des mutations au gré des humeurs et des caprices des hommes politiques. Si son prédécesseur, qui avait osé, qui avait tenté la même aventure, n'avait pas réussi, nous estimons que de dilapider les fonds du trésor public dans une aventure hasardeuse, alors que la situation sécuritaire et sociale est délétère, il serait raisonnable de sa part de réfléchir avec les acteurs politiques et sociaux de tous bords comment sortir de cette impasse institutionnelle dès lors qu'on glisse inévitablement vers une crise de légitimité.
3: Merci amis sportifs de nous écouter, voici les informations des sports. La phase des quarts de finale du championnat interuniversitaire, initialement prévue pour ce vendredi 8 mai 2026, est reportée pour ce samedi 9 mai, toujours dans la même installation sportive, au stade de l'ITAV, stade béni conseillé par les EDF, qui a été championnat à mars donc ce samedi 9 mai 2026. L'UCG, l'ISTEM Boutembo, vous y croyez, l'ULPGL, et un championnat provincial de football à Ouichaudi, au stade André Van Vel entre l'AS Kabasha de Goma et l'AS Macomine du territoire de Lubero. Et à division 1 du championnat national, l'AS Vita Club de la capitale a battu le FC Saint-Evrard-le-Popo de Lubumbashi par 1-0 stade Tata. Ce match comptait pour la phase du play-off de cette compétition nationale. Revenons sur dans les sites de Ouicha, c'était hier jeudi 7 mai au stade Tata Mouvingi d'Ouicha. L'AS Mutsanga s'est séparé de FC Mwangaza de Beni sur une note d'un but partout. Ainsi, les FC Mwangaza de Beni a fini avec 11 points et une différence de but plus 9 devant Mutsanga, goal de différence plus 5, également avec 11 points. Malgré son bon parcours, l'IS Mutsanga quitte la compétition et ne sera plus repêché parmi les meilleurs perdants. Dans l'autre rencontre, sa différence de but plus 9 devant Mutsanga, goal de différence plus 5, également avec 11 points. Malgré son bon parcours, l'IS Mutsanga quitte la compétition et ne sera plus repêché parmi les meilleurs perdants. Dans l'autre rencontre, sa
4: vient de se qualifier. C'est une bonne chose. Mutsanga qui n'a pas aussi de mérité. Donc Mutsanga a fourni un grand effort. Il était presque à la porte. Jusque-là, j'espère que nous allons terminer sans incident, malgré les quelques minutes qui restent. Sans

0: incidents sans beaucoup d'émotion, seulement avec les sentiments sportifs. Et l'équipe perdante à Goma qui totalise 15 points. Comprenez que Mutsanga a seulement 11. Donc ce n'est pas ici qu'on doit prendre l'équipe meilleure perdante. Alors que c'était les deux sites qui devaient ressortir les clubs meilleurs perdants. Ici les 15, c'est vraiment le coup de la finale. Et les matchs vont se jouer tous les jours selon le calendrier que nous avons. 15, 16, 17, ainsi de suite. Nous aurons deux groupes. Dans chaque groupe, il y aura trois clubs. Et les deux premiers clubs de chaque groupe vont se qualifier pour jouer maintenant la demi-finale et la finale. Nous pensons que nous allons saisir cette occasion de dire encore au public d'être présents très nombreux.
1: Et c'est la fin de cette édition du sport. Merci à vous tous de l'avoir attentivement écouté. Je m'appelle Ghislain Kiongwe.
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1: C'est vendredi 8 mai 2026. La presse quinoise prolonge l'écho de la conférence de presse du chef de l'État entre ouverture au dialogue, velléité de révision constitutionnelle et sanctions diplomatiques. Les rédactions scrutent les moindres nuances de déclaration de Félix Tshisekedi. Le phare titre ce matin, État de la Nation. Tshisekedi joue la carte de la transparence. Le quotidien revient sur le large tour d'horizon effectué par le garant de la Nation, aborda aussi bien les accords de Washington que le social. De son côté, le quotidien retient une déclaration forte. Pas d'élection en 2028 sans le Nord et le Sud Kivu. Le journal souligne la détermination du chef de l'État à ne pas exclure les populations meurtries de l'Est du prochain cycle électoral. Félix Tshisekedi lie ainsi le destin électoral du pays à la résolution impérative de la crise sécuritaire à l'Est, renchérit Info 27. Cependant, les débats sur la Constitution restent le point de friction. Info 27 rapporte que le président prône un débat ouvert sous exigence de responsabilité quand d'autres y voient une porte ouverte à une prolongation du mandat. Sur les volets diplomatiques, la CP note que les présidents restent ouverts au dialogue pour la paix, mais pose une condition majeure, que ces processus ne soient pas une insulte pour les victimes de l'agression. Les propos du président sur la Constitution et les élections ont suscité des réactions immédiates et contrastées. Actualité.cd nous avait du Congo à cause de positions autour des chambres et le peuple que pleuve dans les colonels Louba et Armantan. Et pour sa part, réagit vivement aux propos liant les élections de 2028, voire la question des sanctions, des fiertés pour la majorité. En effet, un succès diplomatique, affirme Sam Loukonde, cité d'une même voix par le lourd pour les. Et pour sa part, réagit vivement aux propos liant les élections de 2028, voire la question des sanctions, des fiertés pour la majorité. En effet, un succès diplomatique, affirme Sam Loukonde, cité d'une même voix par le lourd pour les prix du Grand Lac. Voilà tout pour cette revue de presse.
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